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1: Bonjour à tous, il va encore faire très chaud en France. Alors que les températures commencent à redescendre vers les normales de saison, une nouvelle hausse du mercure est attendue dès la fin de semaine. C'est ce qu'indique Météo France, avec des températures qui pourraient dépasser les 35 degrés dès vendredi. Une gestion de la canicule qui fait réagir à l'Assemblée nationale. Passe d'armes entre Cyrielle Chatelain, présidente du groupe écologiste, et le Premier ministre Sébastien Lecornu ce mardi. Les écologistes ont annoncé déposer une motion de censure pour dénoncer l'inaction du gouvernement face au changement climatique. Un homme activement recherché, soupçonné d'être lié à cette attaque au colis piégé à Monaco. 3 blessés dans cette explosion, un homme d'affaires ukrainien et sa femme, dont le pronostic vital est toujours engagé, ainsi que leur fils de 13 ans. Le procureur général de Monaco évoque un suspect qui a pris la fuite à pied vers la France. Nouvelle étape pour le projet de loi sur l'aide à mourir. Les députés ont une nouvelle fois approuvé le texte lors d'un troisième vote favorable à l'Assemblée nationale. Le projet doit désormais retourner au Sénat, qui l'a déjà rejeté à 2 reprises. Il s'agit donc de la dernière étape de la navette parlementaire avant un vote définitif attendu le 15 juillet prochain dans l'hémicycle. Une enveloppe de 107 millions d'euros pour venir en aide aux agriculteurs français. C'est ce qu'a annoncé ce mardi le commissaire européen à l'agriculture Christophe Hansen. Face à la hausse des prix liés à la guerre au Moyen-Orient, l'Union européenne avait, on le rappelle, promis de débloquer 540 millions d'euros pour soutenir la filière. Un mot de foot, la Norvège s'envole pour les 8e de finale de la Coupe du Monde. Victoire face à la Côte d'Ivoire, 2-1. Les Norvégiens qui défieront le Brésil au prochain tour. Et puis un coup dur pour les Girondins de Bordeaux. La DNCG, gendarme financier du foot, a décidé d'exclure le club de toute compétition nationale la saison prochaine. Le verdict est tombé ce mardi en raison de la situation financière du club, qui devait verser pas moins de 9 millions d'euros. Décision lourde de conséquences pour Bordeaux, qui a déjà annoncé faire appel. Très bonne journée à tous.

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1: Bonjour à tous. Il va encore faire très chaud en France. Alors que les températures commencent à redescendre vers les normales de saison, une nouvelle hausse du mercure est attendue dès la fin de semaine. C'est ce qu'indique Météo France, avec des températures qui pourraient dépasser les 35 degrés dès vendredi. Une gestion de la canicule qui fait réagir à l'Assemblée nationale. Passe d'armes entre Cyril Châtelain, président du groupe écologiste, et le Premier ministre Sébastien Lecornu ce mardi. Les écologistes ont annoncé déposer une motion de censure pour dénoncer l'inaction du gouvernement face au changement climatique. Un homme activement recherché, soupçonné d'être lié à cette attaque au colis piégé à Monaco. 3 blessés dans cette explosion, un homme d'affaires ukrainien et sa femme, dont le pronostic vital est toujours engagé, ainsi que leur fils de 13 ans. Le procureur général de Monaco évoque un suspect qui a pris la fuite à pied vers la France. Nouvelle étape pour le projet de loi sur l'aide à mourir. Les députés ont une nouvelle fois approuvé le texte lors d'un troisième vote favorable à l'Assemblée nationale. Le projet doit désormais retourner au Sénat, qui l'a déjà rejeté à 2 reprises. Il s'agit donc de la dernière étape de la navette parlementaire avant un vote définitif attendu le 15 juillet prochain dans l'hémicycle. Une enveloppe de 107 millions d'euros pour venir en aide aux agriculteurs français. C'est ce qu'a annoncé ce mardi le commissaire européen à l'agriculture Christophe Hansen. Face à la hausse des prix liée à la guerre au Moyen-Orient, l'Union européenne avait, on le rappelle, promis de débloquer 540 millions d'euros pour soutenir la filière. Un mot de foot, la Norvège s'envole pour les huitièmes de finale de la Coupe du Monde. Victoire face à la Côte d'Ivoire 2-1. Les Norvégiens qui défieront le Brésil au prochain tour. Et puis un coup dur pour les Girondins de Bordeaux. La DNCG, gendarme financier du foot, a décidé d'exclure le club de toute compétition nationale la saison prochaine. Le verdict est tombé ce mardi en raison de la situation financière du club, qui devait verser pas moins de 9 millions d'euros. Décision lourde de conséquences pour Bordeaux, qui a déjà annoncé faire appel. Très bonne journée à tous.

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1: Bonjour à tous. Il va encore faire très chaud en France. Alors que les températures commencent à redescendre vers les normales de saison, une nouvelle hausse du mercure est attendue dès la fin de semaine. C'est ce qu'indique Météo France, avec des températures qui pourraient dépasser les 35 degrés dès vendredi. Une gestion de la canicule qui fait réagir à l'Assemblée nationale. Passe d'armes entre Cyrielle Chatelain, présidente du groupe écologiste, et le Premier ministre Sébastien Lecornu ce mardi. Les écologistes ont annoncé déposer une motion de censure pour dénoncer l'inaction du gouvernement face au changement climatique. Un homme activement recherché, soupçonné d'être lié à cette attaque au colis piégé à Monaco. Trois blessés dans cette explosion, un homme d'affaires ukrainien et sa femme, dont le pronostic vital est toujours engagé, ainsi que leur fils de 13 ans. Le procureur général de Monaco évoque un suspect qui a pris la fuite à pied vers la France. Nouvelle étape pour le projet de loi sur l'aide à mourir. Les députés ont une nouvelle fois approuvé le texte lors d'un troisième vote favorable à l'Assemblée nationale. Le projet doit désormais retourner au Sénat, qui l'a déjà rejeté à deux reprises. Il s'agit donc de la dernière étape de la navette parlementaire avant un vote définitif attendu le 15 juillet prochain dans l'hémicycle. Une enveloppe de 107 millions d'euros pour venir en aide aux agriculteurs français. C'est ce qu'a annoncé ce mardi le commissaire européen à l'agriculture Christophe Hansen. Face à la hausse des prix liée à la guerre au Moyen-Orient, l'Union européenne avait, on le rappelle, promis de débloquer 540 millions d'euros pour soutenir la filière. Un mot de foot, la Norvège s'envole pour les huitièmes de finale de la Coupe du Monde. Victoire face à la Côte d'Ivoire, 2-1. Les Norvégiens qui défieront le Brésil au prochain tour. Et puis un coup dur pour les Girondins de Bordeaux. La DNCG, gendarme financier du foot, a décidé d'exclure le club de toute compétition nationale la saison prochaine. Le verdict est tombé ce mardi en raison de la situation financière du club, qui devait verser pas moins de 9 millions d'euros. Décision lourde de conséquences pour Bordeaux, qui a déjà annoncé faire appel. Très bonne journée à tous.

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1: Bonjour à tous. Les Bleus obtiennent leur ticket pour les huitièmes de finale de la Coupe du Monde et sans trembler, l'équipe de France de foot a dominé hier la Suède, une victoire 3-0, dont un doublé d'Mbappé et un but de Barcola. Et Kylian Mbappé qui devient au passage le seul meilleur buteur de l'histoire des phases à élimination directe du Mondial. Les tricolores affronteront le Paraguay en huitièmes de finale, c'est samedi soir à 23h. Et puis on notera également la victoire de la Norvège hier contre la Côte d'Ivoire de 2-1. Dans le reste de l'actualité, le nouveau congé de naissance entre officiellement en vigueur. C'est une des nouveautés de ce 1er juillet. Ce dispositif permet à chacun des deux parents pour chaque naissance ou adoption de bénéficier d'une période indemnisée d'un à deux mois. Il s'agit d'un complément des congés de maternité et de paternité. L'indemnisation est comprise entre 60 et 70% du salaire net selon la durée. Le Rassemblement national soupçonné dans une nouvelle affaire de détournement de fonds européens. Des perquisitions ont été menées hier en France et dans d'autres pays européens. D'après Jordan Bardella sur X, elles ont visé les sièges et les domiciles personnels de prestataires de communication ayant travaillé avec le RN. Le parquet européen enquête sur des faits qui se seraient déroulés entre 2019 et 2024 au sein du groupe d'eurodéputés Identité et Démocratie où siégeait le parti français. Les députés approuvent pour la troisième fois la création d'un droit à l'aide à mourir. Le texte a été adopté à une large majorité. La réforme va désormais repartir au Sénat qui devrait à nouveau la rejeter. Le gouvernement prévoit de donner le dernier mot à l'Assemblée nationale où le vote final est fixé au 15 juillet. On connaît les dates des élections présidentielles. Selon plusieurs médias, le premier tour aura lieu le dimanche 18 avril et le second tour le dimanche 2 mai. Le décret doit être présenté en Conseil des ministres aujourd'hui. Et puis, vers une nouvelle canicule. Météo France annonce un troisième épisode de forte chaleur. Il pourrait débuter dès ce week-end. On ignore pour l'instant sa possible durée et son intensité. Toutes les régions ne devraient pas cette fois être concernées. Excellent début de journée à tous.
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3: Nuages et soleil se partagent le ciel du département ce matin avec quelques petites ondées possibles dans la pointe du Cotentin. Assez rapidement, le soleil va s'imposer dans le ciel de la Manche et va le rester jusqu'en soirée. Les températures comptées ce matin, 16 degrés à Mortain et Flamanville, 18 degrés à Cardreville-Enneville, Les Pieux, Avranches, Barfleur, Saint-Lô, Coutances, Granville et 40 ans dans l'après-midi. Les maxis vont osciller entre 19 et 24 degrés. Côté mer, elle sera peu agitée avec un vent de secteur nord-est qui va souffler entre 30 et 40 km/h en rafale. La mer sera haute à 9h pile, basse à 15h56, 5 OF 2,70. Il est toujours en hausse.
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1: Et nous sommes le 1er juillet aujourd'hui, nous fêtons les Thierry. Et en ce 1er juillet, je pourrais vous parler du lancement du premier Tour de France en 1903 ou de la création de la Cour pénale internationale en 2002. J'aurais aussi pu vous parler de Louis Blériot, l'aviateur né en 1872. Mais le 1er juillet 1901, Pierre Valdec-Rousseau, président du Conseil, fait adopter la loi relative aux contrats d'association, la fameuse loi d'association dite de 1901. Et chacun en connaît au moins une, qu'il s'agisse d'un club de sport, d'une amicale d'anciens élèves, d'un comice agricole ou encore d'une radio. Cette loi est d'une portée considérable, elle garantit une des grandes libertés républicaines, le droit de s'associer sans autorisation préalable. Dans son article 1er, la loi définit que l'association est la convention par laquelle deux ou plusieurs personnes mettent en commun, d'une façon permanente, leurs connaissances ou leur activité dans un but autre que de partager des bénéfices. Elle repose donc sur un élément particulier, le but désintéressé. Si elle peut générer des bénéfices, ils ne peuvent être partagés entre les membres et doivent donc être réinjectés. C'est son grand principe. La France compte aujourd'hui 1,5 million d'associations en activité, soit une pour 44 habitants, et 35% des Français se déclarent engagés d'une façon ou d'une autre dans une association. La citation du jour est signée de Louis-Ferdinand Céline, décédé le 1er juillet 1961 dans Voyage au bout de la nuit. Avec les mots, on ne se méfie jamais suffisamment.

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1: Bonjour à tous. Les Bleus obtiennent leur ticket pour les huitièmes de finale de la Coupe du Monde et sans trembler, l'équipe de France de foot a dominé hier la Suède, une victoire 3-0, dont un doublé d'Mbappé et un but de Barcola. Et Kylian Mbappé qui devient au passage le seul meilleur buteur de l'histoire des phases à élimination directe du Mondial. Les tricolores affronteront le Paraguay en huitièmes de finale, c'est samedi soir à 23h. Et puis on notera également la victoire de la Norvège hier contre la Côte d'Ivoire de 2-1. Dans le reste de l'actualité, le nouveau congé de naissance entre officiellement en vigueur. C'est une des nouveautés de ce 1er juillet. Ce dispositif permet à chacun des deux parents pour chaque naissance ou adoption de bénéficier d'une période indemnisée d'un à deux mois. Il s'agit d'un complément des congés de maternité et de paternité. L'indemnisation est comprise entre 60 et 70% du salaire net selon la durée. Le Rassemblement national soupçonné dans une nouvelle affaire de détournement de fonds européens. Des perquisitions ont été menées hier en France et dans d'autres pays européens. D'après Jordan Bardella sur X, elles ont visé les sièges et les domiciles personnels de prestataires de communication ayant travaillé avec le RN. Le parquet européen enquête sur des faits qui se seraient déroulés entre 2019 et 2024 au sein du groupe d'eurodéputés Identité et Démocratie où siégeait le parti français. Les députés approuvent pour la troisième fois la création d'un droit à l'aide à mourir. Le texte a été adopté à une large majorité. La réforme va désormais repartir au Sénat qui devrait à nouveau la rejeter. Le gouvernement prévoit de donner le dernier mot à l'Assemblée nationale où le vote final est fixé au 15 juillet. On connaît les dates des élections présidentielles. Selon plusieurs médias, le premier tour aura lieu le dimanche 18 avril et le second tour le dimanche 2 mai. Le décret doit être présenté en Conseil des ministres aujourd'hui. Et puis, vers une nouvelle canicule, Météo France annonce un troisième épisode de forte chaleur. Il pourrait débuter dès ce week-end. On ignore pour l'instant sa possible durée et son intensité. Toutes les régions ne devraient pas cette fois être concernées. Excellent début de journée à tous.
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3: Nuages et soleil se partagent le ciel du département ce matin avec quelques petites ondées possibles dans la pointe du Cotentin. Assez rapidement, le soleil va s'imposer dans le ciel de la Manche et va le rester jusqu'en soirée. Les températures comptées ce matin, 16 degrés à Mortain et Flamanville, 18 degrés à Cardreville-Enneville, Les Pieux, Avranches, Barfleur, Saint-Lô, Coutances, Granville et 40 ans dans l'après-midi. Les maxis vont osciller entre 19 et 24 degrés. Côté mer, elle sera peu agitée avec un vent de secteur nord-est qui va souffler entre 30 et 40 km/h en rafale. La mer sera haute à 9h pile, basse à 15h56, 5F, 2,70, il est toujours en hausse.
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0: Bélier, avec votre partenaire, vous ne pouvez pas toujours tomber d'accord sur tout, alors faites preuve d'ouverture d'esprit. Taureau, vous vous laissez déborder par vos activités et vous n'arrivez pas à vous extraire de votre travail quotidien. Gémeaux, préférez le repli stratégique à l'affrontement direct, ce n'est pas le moment de tout remettre en question. Cancer, vous traversez une période harmonieuse sur le plan conjugal, ce qui vous permet de ressouder les liens distendus avec votre partenaire. Lion, alimentez-vous plus sainement et surtout ne faites pas d'excès de table. Vierge, vous contournez les obstacles qui parsèment votre route sans aucune difficulté. Balance, c'est dans le cadre de votre travail, avec vos collègues ou votre associé, que vous devez renouer le dialogue. Scorpion, vous vous chargez les épaules de responsabilités trop lourdes, c'est titanesque. Sagittaire, faites des exercices pour muscler votre zone lombaire, cela vous évitera d'avoir mal au dos. Capricorne, vous avez besoin de prendre l'air et de changer votre routine de travail qui vous mine le moral. Verseau, fixez-vous des échéances à respecter, sinon l'on vous taxera de velléitaire. Poisson, tout va pour le mieux, vous êtes en forme avec un moral qui culmine vers les sommets.
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0: 7h, l'heure de retrouver vos infos de la Manche avec Jean-Luc Herrmann. Bonjour Jean-Luc.
1: Bonjour Jean-Marc, bonjour à tous. La compagnie maritime, la Brittany Ferry, a annoncé la cession de 2 navires, la fermeture d'une liaison transmanche et la suppression de 13 postes. Des mesures qui devraient faire économiser à la compagnie 20 millions d'euros. Une annonce faite hier lors du comité social et économique de l'entreprise bretonne. Le Barfleur et le Cotentin, construits en 1992 et 2007, sont concernés et la ligne supprimée ne touche pas le département de la Manche. Il s'agit de la liaison Portsmouth-Le Havre, en baisse constante depuis la sortie du Royaume-Uni de l'Union européenne. Un habitué des tribunaux a comparu hier devant la cour correctionnelle de Coutances pour des dégradations et des menaces à l'encontre de sa belle-mère. Le mis en cause, âgé de 38 ans, a été condamné à 6 mois de prison avec un sursis probatoire de 2 ans. Il inscrit ainsi une 32e mention à son casier. Un convoi exceptionnel transportant des éléments de charpente a perdu une partie de son chargement après avoir heurté hier en milieu d'après-midi le pont de Yainville. Un ouvrage situé entre Coutances et Granville. Selon le chauffeur, les cartes indiquant la hauteur des ponts ne sont pas à jour et il n'y a pas de pancarte indiquant la hauteur. Une mésaventure qui intervient une dizaine de jours après qu'un camion ben ait lui aussi heurté l'édifice. Des lycéens, des parents d'élèves et des personnels de l'éducation nationale se sont rassemblés hier devant le lycée Victor Grignard de Cherbourg pour dénoncer la fermeture d'une classe de terminale à la rentrée prochaine. Selon le représentant des enseignants, il y aura avec cette fermeture plus de 35 élèves par classe, sans compter les éventuels redoublants. Une situation intenable pour les manifestants. L'adjoint au maire de Saint-Lô balaie d'un revers de main les accusations de conflit d'intérêts portées par la gauche saint-loise. Celle-ci met en corrélation l'interdiction faite aux supérettes de vendre de l'alcool à partir de 19h durant les 3 prochains mois et les activités privées de l'élu qui possède des établissements dans le domaine des débits de boissons. Pour le premier adjoint, cela n'a rien à voir car il ne vend pas de boissons à emporter. Les courses à Enghien, le prix de la Tour Eiffel, les préférés sont les 7, 8, 4, As, 3, 11, 15 et 9. Notez que CFM vous a donné le quintet d'hier. Suite de l'actu, c'est avec Clémence Lobary. Bonjour Clémence.
2: Bonjour à tous. Les Bleus obtiennent leur ticket pour les 8e de finale de la Coupe du Monde et sans trembler, l'équipe de France de foot a dominé hier la Suède, une victoire 3-0 dont un doublé d'Mbappé et un but de Barcola. Et Kylian Mbappé qui devient au passage le seul meilleur buteur de l'histoire des phases à élimination directe du Mondial. Les tricolores affronteront le Paraguay en 8e de finale, c'est samedi soir à 23h. Et puis on notera également la victoire de la Norvège hier contre la Côte d'Ivoire de 2-1. Dans le reste de l'actualité, le nouveau congé de naissance entre officiellement en vigueur. C'est une des nouveautés de ce 1er juillet. Ce dispositif permet à chacun des deux parents pour chaque naissance ou adoption de bénéficier d'une période indemnisée d'un à deux mois. Il s'agit d'un complément des congés de maternité et de paternité. L'indemnisation est comprise entre 60 et 70% du salaire net selon la durée. Le Rassemblement national soupçonné dans une nouvelle affaire de détournement de fonds européens. Des perquisitions ont été menées hier en France et dans d'autres pays européens. D'après Jordan Bardella sur X, elles ont visé les sièges et les domiciles personnels de prestataires de communication ayant travaillé avec le RN. Le parquet européen enquête sur des faits qui se seraient déroulés entre 2019 et 2024 au sein du groupe d'eurodéputés Identité et Démocratie où siégeait le parti français. Les députés approuvent pour la troisième fois la création d'un droit à l'aide à mourir. Le texte a été adopté à une large majorité. La réforme va désormais repartir au Sénat qui devrait à nouveau la rejeter. Le gouvernement prévoit de donner le dernier mot à l'Assemblée nationale où le vote final est fixé au 15 juillet. On connaît les dates des élections présidentielles. Selon plusieurs médias, le premier tour aura lieu le dimanche 18 avril et le second tour le dimanche 2 mai. Le décret doit être présenté en Conseil des ministres aujourd'hui. Et puis, vers une nouvelle canicule. Météo France annonce un troisième épisode de forte chaleur. Il pourrait débuter dès ce week-end. On ignore pour l'instant sa possible durée et son intensité. Toutes les régions ne devraient pas cette fois être concernées. Excellent début de journée à tous.
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1: Nuages et soleil se partagent le ciel du département ce matin avec quelques petites ondées possibles dans la pointe du Cotentin. Assez rapidement, le soleil va s'imposer dans le ciel de la Manche et va le rester jusqu'en soirée. Les températures comptées ce matin, 16 degrés à Mortain et Flamanville, 18 degrés à Cardreville-Enneville, Les Pieux, Avranches, Barfleur, Saint-Lô, Coutances, Granville et 40 ans dans l'après-midi. Les maxis vont osciller entre 19 et 24 degrés. Côté mer, elle sera peu agitée avec un vent de secteur nord-est qui va souffler entre 30 et 40 km/h en rafale. La mer sera haute à 9h pile, basse à 15h56, un coef de 70, il est toujours en hausse.
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0: Dans tous les plus grands festivals du monde, il remplit les plus grands stades. Il est français, Cocorico. C'était DJ Snake avec Paradise sur CFM à 7h09.
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0: Je suis Jean-Marc et je suis ravi de vous accompagner pour votre réveil ou pour vous accompagner si vous partez au travail ce matin. Vous êtes dans De Bon Matin et je vais vous jouer comme d'habitude de la bonne musique sur CFM. Tout est en A. Madonna, Mika et Shakira. Voilà, c'est pour les 20 prochaines minutes. Vous avez rendez-vous avec vos rubriques habituelles comme chaque matin dans De Bon Matin sur CFM. Les bons plans et des sorties dans la Manche d'ici... Allez, 6-7 minutes, 7h30. Un journal national et international avec l'AFP, l'Agence France Presse sur CFM. Votre météo de la Manche. 7h40, l'horoscope avec Jessica. 7h45, l'info insolite. Ce matin, je vais vous parler d'une nouvelle pétition qui est en ligne et qui commence à faire beaucoup de bruit. Et puis, nous jouerons aux alentours de 7h50 tout à l'heure pour vous offrir un beau cadeau cette semaine. Un week-end où vous voulez, dans un hébergement insolite avec le petit déjeuner. Pour le moment, c'est l'éphéméride. Quel jour sommes-nous ? Nous sommes le mercredi 1er juillet. Ben, ça y est, on est vraiment en été. On va commencer à passer en mode vacances, là, petit à petit. Hein. Dans la Manche, le soleil s'est levé à 6h02 et va se coucher à 22h17. Nous perdons une petite minute de soleil. Bonne fête au Thierry. Aujourd'hui, la citation du jour est très drôle et elle est signée Victor Hugo. Il y a des gens qui ont une bibliothèque comme les eunuques ont un harem. Victor Hugo ne manquait pas d'humour. À quelques événements survenus un 1er juillet. En 1903, départ du premier Tour de France cycliste de l'histoire depuis la ville de Montgeron. 60 coureurs, 6 étapes. Ils ne seront que 20 à l'arrivée à Paris. Et le Tour de France, ça commence ce week-end. Et moi, perso, j'adore le Tour de France. C'est un spectacle magnifique à regarder à la télé entre les efforts des sportifs. Toute cette foule le long des routes. Et puis, on voit aussi des beaux châteaux, les beaux paysages de notre magnifique pays, la France. Vraiment, perso, j'adore le Tour de France. 1979, révolution pour pouvoir écouter de la musique, le faire partout et même en marchant. Sony lance le Walkman, 1979. 1997, après 156 ans de régime colonial britannique, rétrocession de Hong Kong à la Chine. 2011, mariage du prince Albert de Monaco et de Charlène. Et enfin, le 1er juillet 2018, c'était l'entrée au Panthéon de Simone Veil et de son époux Antoine. Les anniversaires du jour, pour l'instant, il n'y en a pas. Tout le monde dort. Ça se voit qu'on commence à passer en mode vacances. De toute façon, moi, je le vois bien sur la route le matin, il y a quand même moins de circulation. Plus ça va et moins il y a de circulation très tôt le matin. Mais je suis pas inquiet. Pour que je vous souhaite votre anniversaire, eh bien, vous avez juste allé sur notre page Facebook CFM et nous envoyer un message privé avec votre prénom, votre âge et la commune où vous résidez. Et si vous voulez faire la surprise à quelqu'un, eh bien, vous pouvez le faire également. Voilà, les anniversaires, rendez-vous tout à l'heure à 8h10.

0: Au dernier papillon de nuit, c'est lui qui a fait le plus beau live. Vraiment, c'était Mika avec Love Today sur CFM à 7h20.
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0: Alors, c'est parti pour tout l'été pour la 7e édition du Little Film Festival de Coutances, le festival du film pour les tout-petits. Tout au long de l'été, rendez-vous au cinéma de Coutances pour des avant-premières, des goûters et plein de surprises pour les enfants à partir de 3 ans et les parents, bien sûr. Voilà un bon endroit et une bonne motivation pour occuper vos chérubins en cas de forte chaleur. Pour connaître le programme, rendez-vous au cinéma Le Long Cours de Coutances, c'est sur leur site internet et page Facebook. Tous au théâtre ce soir à Saint-Lô parce que les jeunes des centres sociaux Mandela et Mercier ont travaillé et répété toute l'année pour vous présenter leur spectacle de danse de fin de saison. À 19h, street dance avec les jeunes du centre Mandela. 19h40, Zumba avec les élèves des deux centres. Et à 20h15, le théâtre des enfants de l'atelier Mercier. L'entrée est gratuite et ouverte à tous ce soir au théâtre de Saint-Lô. Événement exceptionnel, exceptionnel ce week-end à l'île Tatillou. Louis XIV himself et Vauban himself et tout vous donne rendez-vous pour fêter l'anniversaire des fortifications Vauban au patrimoine de l'UNESCO. Le roi et son architecte en chef vont vous plonger dans l'univers fascinant du XVIIe siècle lors d'une visite déambulatoire sur l'île dans la tour Vauban et le fort militaire. Itinérance d'un roi, c'est le nom de ce rendez-vous unique et magique pour lequel il est fortement conseillé de réserver dès maintenant, dès ce matin, dès aujourd'hui, pour la navette, mais surtout pour l'audience royale. Nageons enfin jusqu'à Granville, depuis l'île Tatillou jusqu'à Granville. Ah ben, on est des bons nageurs dans la Manche, hein, puisque dès vendredi vous attendent les sorties de bain. Pendant 4 jours, c'est tout Granville qui va vibrer au rythme des arts de rue. Dans la haute ville, sur le port, dans le quartier Saint-Nicolas, au parc Vallès-Fleurs, sur la place Foch et au cœur de la ville, les artistes vont vous étonner par une multitude de formes artistiques. Théâtre de rue, cirque aérien, jonglage, mime, marionnette, danse, spectacles musicaux pour tous les goûts et tous les âges. N'ayez pas froid aux yeux ni aux oreilles avec ces 24e sorties de bain grandvillaises.
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0: Carly Rae Jepsen que je suis obligé d'écourter car l'info n'attend pas. Il est 7h30 et il est l'heure de nous connecter à Paris au studio de l'agence France Presse pour votre journal national et international présenté par Clémence Lobary. Bonjour.
1: Bonjour à tous. Les Bleus obtiennent leur ticket pour les huitièmes de finale de la Coupe du Monde sans trembler. Le nouveau congé naissance entre officiellement en vigueur aujourd'hui. C'est une des nouveautés de ce 1er juillet. Et puis des milliers de policiers devant le ministère de l'économie à Paris. Hier, une mobilisation pour demander plus de moyens. Et à la une, la Coupe du Monde de football et les Bleus, simplement trop forts. L'équipe de France étrille la Suède 3-0 en 16e de finale à New York. Et grâce à un doublé de Kylian Mbappé et un but de Bradley Barcola, les Bleus rejoignent les 8e de finale après une nouvelle prestation très solide et portée encore une fois par le duo Michael Olise et Kylian Mbappé. Une performance et un contenu qui plaisent beaucoup au sélectionneur Didier Deschamps.
2: Beaucoup de fierté, on est en mission, moi aussi, avec eux. Voilà, jusqu'à notre match, il y avait eu des 16e compliqués, très difficiles. Je ne vais pas dire que le nôtre a été simple, mais on a eu de la marge quand même, même si on aurait pu être plus efficace en première mi-temps. Donc, il faut apprécier. On sait que dans 4 jours, on en a un autre, mais on est là pour ça, les joueurs sont là pour ça. Il y a une autre étape à franchir, celle-là, elle est franchie. Je dirais que c'est logique, certainement, et naturel, mais il faut apprécier quand même. Et quand on fait bien les choses et bien ensemble, avec un très bon état d'esprit, beaucoup de fierté.
1: Les tricolores ont maintenant rendez-vous avec le Paraguay samedi à 23h en 8e de finale à Philadelphie. Deux autres qualifications à retenir cette nuit, celle du Mexique vainqueur de l'Équateur 2-0 et puis de la Norvège qui élimine la Côte d'Ivoire 2-1. Dans le reste de l'actualité, c'est l'une des mesures voulues par le gouvernement pour rebooster la natalité en France. À partir d'aujourd'hui, les jeunes parents de bébés nés en 2026 vont pouvoir bénéficier du congé de naissance. Il permet à chaque parent de prendre un ou deux mois en plus du congé classique pour s'occuper de leur nouveau-né. Un gros plus selon l'administrateur de l'Union nationale des associations familiales, Jacques Buisson.
3: Avec l'ajustement et la liberté que prendront chacun des parents, pourrait être possible quand même d'avoir peut-être pas toute la première année de l'enfant qui soit couverte, mais quand même un délai plus long. Et on le sait bien, la première année est particulièrement importante. Par rapport à l'enfant, ça permet de prendre le temps. C'est toujours très difficile de faire une adaptation, que ce soit en crèche, ou chez une assistance maternelle. Donc c'est aussi très déculpabilisant aussi pour les parents d'avoir cette possibilité de rester un peu plus longtemps avec son enfant. Ce sera, et pour les parents et pour les enfants, une grande amélioration.
1: Le congé de naissance sera rémunéré à 70% du salaire net le premier mois, 60% le second. Une nouvelle motion de censure contre le gouvernement, elle doit être déposée aujourd'hui par le groupe écologiste pour dénoncer la gestion de la canicule. Déjà hier, Cyril Châtelain, président du groupe, a dénoncé l'inaction de l'État face au changement climatique. De son côté, le Premier ministre Sébastien Lecornu affirme qu'il n'y a pas d'inaction. Il conteste également le bilan de 10 000 morts avancé par les écologistes. En attendant, la chaleur continue dans le sud-est. 4 départements sont toujours en alerte orange canicule, le Var, les Alpes-Maritimes et la Corse. Le Rassemblement national soupçonné dans une nouvelle affaire de détournement de fonds européens. Des perquisitions ont été menées hier en France et dans d'autres pays. D'après Jordan Bardella sur X, elles ont visé les sièges et les domiciles personnels de prestataires de communication ayant travaillé avec le RN. Le parquet européen enquête sur des faits qui se seraient déroulés entre 2019 et 2024 au sein du groupe d'eurodéputés Identité et Démocratie où siégeait le parti français. Les députés approuvent pour la troisième fois la création d'un droit à l'aide à mourir. Le texte a été adopté à une large majorité. La réforme va désormais repartir au Sénat qui devrait à nouveau la rejeter. Le gouvernement prévoit de donner le dernier mot à l'Assemblée où le vote final est fixé le 15 juillet prochain. Ils étaient des milliers hier rassemblés devant les grilles du ministère de l'économie. Des policiers venus dénoncer le manque d'effectifs au sein des gardiens de la paix et demander des revalorisations salariales. Le délégué national du syndicat policier Alliance, Stanislas Godon, pointe du doigt de nombreuses promesses non tenues et s'inquiète pour l'avenir de la profession si rien ne change.
4: On a quand même un nombre de suicides extrêmement important, que la charge de travail et de responsabilité est très importante. Donc en fait, le risque, c'est qu'on ait une désaffection, notamment dans le recrutement. complètement. Et puis, surtout, qu'on ne puisse pas mener à bien à la fois nos enquêtes, notre rétablissement de l'ordre public, et on en a peut-être un peu besoin en ce moment, de protéger notamment des mineurs, et ça c'est un vrai sujet d'actualité. C'est ça en fait qui nous fait un peu peur, c'est que notre société devienne finalement dans une situation inextricable parce qu'on n'aura pas anticipé les conditions de travail, les moyens qu'on doit allouer au tandem police-justice par exemple.
1: Fin janvier, lors de ces derniers gros rassemblements, le syndicat de police Alliance avait revendiqué 45 000 manifestants partout en France pour soutenir la police nationale et dénoncer déjà un manque de moyens. Et puis on connaît les dates des élections présidentielles. Selon plusieurs médias, le premier tour aura lieu le dimanche 18 avril, le second tour le dimanche 2 mai. Le décret doit être présenté en Conseil des ministres aujourd'hui. Excellent début de journée à tous.
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6: Nuages et soleil se partagent le ciel du département ce matin avec quelques petites ondées possibles dans la pointe du Cotentin. Assez rapidement, le soleil va s'imposer dans le ciel de la Manche et va le rester jusqu'en soirée. Les températures comptées ce matin, 16 degrés à Mortain et Flamanville, 18 degrés à Cardreville-Enneville, Les Pieux, Avranches, Barfleur, Saint-Lô, Coutances, Granville et 40 ans dans l'après-midi. Les maxis vont osciller entre 19 et 24 degrés. Côté mer, elle sera peu agitée avec un vent de secteur nord-est qui va souffler entre 30 et 40 km/h en rafale. La mer sera haute à 9h pile, basse à 15h56, 5F, 2,70, il est toujours en hausse.
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0: Un hit du moment qui est vachement bien, c'était Freya Sky, Silent Treatment. Qu'est-ce qui est vachement bien aussi? Ben, The Cardigans et Niagara, que je vais vous jouer dans les prochaines minutes. Dans quelques secondes, votre horoscope du jour avec Jessica. Du côté de l'info insolite, eh bien, ce matin, je vais vous parler d'une nouvelle pétition qui vient d'apparaître sur Internet et qui commence à faire beaucoup, beaucoup de bruit. Et dans 10 minutes précisément, aux alentours de 7h50, nous allons jouer ensemble. Je vous rappelle que cette semaine, on vous offre une escapade à deux avec le petit déjeuner dans un hébergement insolite et vous choisissez parmi 100 destinations.
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2: Bélier, avec votre partenaire, vous ne pouvez pas toujours tomber d'accord sur tout, alors faites preuve d'ouverture d'esprit.
3: Taureau, vous vous laissez déborder par vos activités et vous n'arrivez pas à vous extraire de votre travail quotidien.
4: Gémeaux, préférez le repli stratégique à l'affrontement direct, ce n'est pas le moment de tout remettre en question.
5: Cancer, vous traversez une période harmonieuse sur le plan conjugal, ce qui vous permet de ressouder les liens distendus avec votre partenaire.
6: Lion, alimentez-vous plus sainement et surtout ne faites pas d'excès de table.
7: Vierge, vous contournez les obstacles qui parsèment votre route sans aucune difficulté.
8: Balance, c'est dans le cadre de votre travail, avec vos collègues ou votre associé, que vous devez renouer le dialogue.
9: Scorpion, vous vous chargez les épaules de responsabilités trop lourdes, c'est titanesque.
10: Sagittaire, faites des exercices pour muscler votre zone lombaire, cela vous évitera d'avoir mal au dos.
11: Capricorne, vous avez besoin de prendre l'air et de changer votre routine de travail qui vous mine le moral.
12: Verseau, fixez-vous des échéances à respecter, sinon l'on vous taxera de velléitaire.
13: Poisson, tout va pour le mieux. Vous êtes en forme avec un moral qui culmine vers les sommets.
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0: que de la bonne musique dans De Bons Matins sur CFM. The Cardigan, c'est Raise and Rewind.
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0: Ce matin, je vous parle d'une pétition qui vient de faire son apparition sur Internet. Je vous explique et je vous laisse juger. Cette pétition a été mise en ligne par des associations d'aide au logement suite à la canicule de la semaine dernière qui elle-même faisait suite à une première fin mai. Cette pétition s'appelle « Pas de volet ». Pas de loyer. Je pense que vous l'avez compris, ce sont les locataires des logements que l'on appelle les logements bouilloires qui sont en train de se réunir sur Internet sur la plateforme change.org pour essayer de faire bouger les politiques, mais aussi les bailleurs sociaux publics et privés, ainsi que leurs propres propriétaires, parfois individuels. Inutile de vous expliquer que les logements bouilloires, ce sont les logements qui ne disposent ni de volets, ni de stores, ni de ventilation, et encore moins de climatisation et qui, dès que les températures montent, deviennent invivables. Les associations à l'origine de cette pétition proposent des solutions comme d'intégrer la surchauffe d'un logement dans la définition de la précarité énergétique et de permettre aux locataires d'exiger de leurs propriétaires des protections solaires comme des stores, des volets ou des filtres anti-UV sur les vitres et des brasseurs d'air. Cette pétition en ligne a en moins d'une semaine déjà recueilli 4000 signatures et il est vrai que jusqu'à maintenant, pour nos appartements et maisons, nous pensions toujours chauffage pour l'hiver. Il est désormais évident qu'il faudra à l'avenir penser aussi aération, protection contre la chaleur et le soleil, voire climatisation.

0: C'est la gendarmerie nationale. C'est interdit de faire l'amour à la plage, messieurs, dames. C'était Niagara sur CFM à 7h50.
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0: trio avec le Graal qui se moque des gens, notamment riches, qui cherchent la jeunesse éternelle à coups de chirurgie esthétique, de pilules, de piqûres et de tout ce que vous voulez. Enfin bref, c'est assez bien fait et trouvé cette chanson, je trouve. Il est 8h. Bienvenue si vous nous rejoignez et bon réveil sur CFM. C'est l'heure de vos 5 minutes info avec les infos de la Manche dans un premier temps. Ensuite, vos infos nationales et internationales avec l'AFP sur CFM. Et bien sûr, votre météo du jour et la météo marine indispensable pour un département comme le nôtre qui est entouré par la mer. Les infos de la Manche, c'est maintenant. Elles sont présentées par Jean-Luc Herman. Bonjour Jean-Luc.
1: Bonjour Jean-Marc, bonjour à tous. La compagnie maritime, la Brittany Ferry, a annoncé la cession de 2 navires, la fermeture d'une liaison transmanche et la suppression de 13 postes. Des mesures qui devraient faire économiser à la compagnie 20 millions d'euros. Une annonce faite hier lors du comité social et économique de l'entreprise bretonne. Le Barfleur et le Cotentin, construits en 1992 et 2007, sont concernés et la ligne supprimée ne touche pas le département de la Manche. Il s'agit de la liaison Portsmouth-Le Havre, en baisse constante depuis la sortie du Royaume-Uni de l'Union européenne. Un habitué des tribunaux a comparu hier devant la cour correctionnelle de Coutances pour des dégradations et des menaces à l'encontre de sa belle-mère. Le mis en cause, âgé de 38 ans, a été condamné à 6 mois de prison avec un sursis probatoire de 2 ans. Il inscrit ainsi une 32e mention à son casier. Un convoi exceptionnel transportant des éléments de charpente a perdu une partie de son chargement après avoir heurté hier en milieu d'après-midi le pont de Yainville. Un ouvrage situé entre Coutances et Granville. Selon le chauffeur, les cartes indiquant la hauteur des ponts ne sont pas à jour et il n'y a pas de pancarte indiquant la hauteur. Une mésaventure qui intervient une dizaine de jours après qu'un camion ben ait lui aussi heurté l'édifice. Des lycéens, des parents d'élèves et des personnels de l'éducation nationale se sont rassemblés hier devant le lycée Victor Grignard de Cherbourg pour dénoncer la fermeture d'une classe de terminale à la rentrée prochaine. Selon le représentant des enseignants, il y aura avec cette fermeture plus de 35 élèves par classe, sans compter les éventuels redoublants. Une situation intenable pour les manifestants. L'adjoint au maire de Saint-Lô balaie d'un revers de main les accusations de conflit d'intérêts portées par la gauche saint-loise. Celle-ci met en corrélation l'interdiction faite aux supérettes de vendre de l'alcool à partir de 19h durant les 3 prochains mois et les activités privées de l'élu qui possède des établissements dans le domaine des débits de boissons. Pour le premier adjoint, cela n'a rien à voir car il ne vend pas de boissons à emporter. Les courses à Enghien, le prix de la Tour Eiffel, les préférés sont les 7, 8, 4, As, 3, 11, 15 et 9. Notez que CFM vous a donné le quintet d'hier. Suite de l'actu, c'est avec Clémence Lobary. Bonjour Clémence.
2: Bonjour à tous. Les Bleus obtiennent leur ticket pour les 8e de finale de la Coupe du Monde et sans trembler, l'équipe de France de foot a dominé hier la Suède, une victoire 3-0 dont un doublé d'Mbappé et un but de Barcola. Et Kylian Mbappé qui devient au passage le seul meilleur buteur de l'histoire des phases à élimination directe du Mondial. Les tricolores affrontent le Paraguay en 8e de finale, c'est samedi soir à 23h. Et puis on notera également la victoire de la Norvège hier contre la Côte d'Ivoire de 2-1. Dans le reste de l'actualité, le nouveau congé de naissance entre officiellement en vigueur. C'est une des nouveautés de ce 1er juillet. Ce dispositif permet à chacun des deux parents pour chaque naissance ou adoption de bénéficier d'une période indemnisée d'un à deux mois. Il s'agit d'un complément des congés de maternité et de paternité. L'indemnisation est comprise entre 60 et 70% du salaire net selon la durée. Le Rassemblement national soupçonné dans une nouvelle affaire de détournement de fonds européens. Des perquisitions ont été menées hier en France et dans d'autres d'autres pays européens. D'après Jordan Bardella sur X, elles ont visé les sièges et les domiciles personnels de prestataires de communication ayant travaillé avec le RN. Le parquet européen enquête sur des faits qui se seraient déroulés entre 2019 et 2024 au sein du groupe d'eurodéputés Identité et Démocratie où siégeait le parti français. Les députés approuvent pour la troisième fois la création d'un droit à l'aide à mourir. Le texte a été adopté à une large majorité. La réforme va désormais repartir au Sénat, qui devrait à nouveau la rejeter. Le gouvernement prévoit de donner le dernier mot à l'Assemblée nationale où le vote final est fixé au 15 juillet. On connaît les dates des élections présidentielles. Selon plusieurs médias, le premier tour aura lieu le dimanche 18 avril et le second tour le dimanche 2 mai. Le décret doit être présenté en Conseil des ministres aujourd'hui. Et puis, vers une nouvelle canicule. Météo France annonce un troisième épisode de forte chaleur. Il pourrait débuter dès ce week-end. On ignore pour l'instant sa possible durée et son intensité. Toutes les régions ne devraient pas cette fois être concernées. Excellent début de journée à tous.
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1: Nuages et soleil se partagent le ciel du département ce matin avec quelques petites ondées possibles dans la pointe du Cotentin. Assez rapidement, le soleil va s'imposer dans le ciel de la Manche et va le rester jusqu'en soirée. Les températures comptées ce matin, 16 degrés à Mortain et Flamanville, 18 degrés à Cardreville-Enneville, Les Pieux, Avranches, Barfleur, Saint-Lô, Coutances, Granville et 40 ans dans l'après-midi. Les maxis vont osciller entre 19 et 24 degrés. Côté mer, elle sera peu agitée avec un vent de secteur nord-est qui va souffler entre 30 et 40 km/h en rafale. La mer sera haute à 9h pile, basse à 15h56, 5 F, 2,70, il est toujours en hausse.
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0: Le tout dernier Ed Sheeran Camera sur CFM à 8h09.
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0: Et bienvenue, je vous souhaite une nouvelle fois la bienvenue. Je suis Jean-Marc, vous êtes dans De Bons Matins, la matinale de CFM avec de la bonne musique. Bonne musique only. Voilà, je copie le slogan d'une autre radio. Soft Cell et Star Sailor, ainsi que Jack et Carla. Ça, c'est pour la musique. Dans les prochaines 20 minutes, les bons plans, idées sorties dans la Manche. Ça sera dans quelques minutes. Vos très attendus infosports à 8h30, la météo de la Manche, l'horoscope avec notre astrologue Jessica à 8h40, l'info insolite à 8h45. Ce matin, je vous parle d'une pétition qui vient d'apparaître sur le web et qui commence à faire beaucoup de bruit. Et puis, il y a le jeu tous les matins à moins 10. 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Nous sommes le... Oui, quel jour sommes-nous d'ailleurs? Le mercredi 1er juillet. Oui, ça y est. Allez, là, on commence vraiment à être en été et un petit peu en période vacances aussi. Dans la Manche, le soleil s'est levé à 6h02 et va se coucher à 22h17. Nous perdons une petite minute de soleil. Bonne fête à tous les Thierry. La citation du jour est signée Victor Hugo et il ne manquait pas d'humour. Il y a des gens qui ont une bibliothèque comme les eunuques ont un harem. Quelques événements survenus. Un 1er juillet en 1903, c'était le départ du premier Tour de France cycliste de l'histoire depuis la ville de Montgeron. 60 coureurs, 6 étapes, ils ne seront que 20 à l'arrivée à Paris. Et le Tour de France, ça commence ce week-end. Et perso, j'adore regarder le Tour de France à la télé entre les efforts des coureurs. Toute cette foule le long des routes, les beaux châteaux, les beaux paysages, les belles églises que l'on voit à la télévision. Et puis toutes les mises en scène des agriculteurs, par exemple, sur le passage des coureurs qu'on voit via l'hélicoptère et tout. C'est un spectacle magnifique, le Tour de France. 1er juillet 1979, révolution pour pouvoir écouter de la musique, le faire partout et même en marchant. Sony lance le Walkman. 1997, après 156 ans de régime colonial britannique, rétrocession de Hong Kong à la Chine. 2011, mariage du prince Albert de Monaco et de Charlène. Et en 2018, c'était l'entrée au Panthéon de Simone Veil et de son époux Antoine. Les anniversaires du jour, bon anniversaire, je vous souhaite vos anniversaires désormais. Emma, qui est dans la Hague, est-ce qu'elle habite à la Hague ou est-ce qu'elle est dans la Hague? On ne sait pas avec les regroupements de communes maintenant. Bref, bon anniversaire Emma pour vos 26 ans. Bon anniversaire à Pierre, qui habite 40 ans les Marais, qui fête ses 38 ans. Monique habite là et elle a 59 ans aujourd'hui. Bon anniversaire. Et enfin, nous souhaitons un happy birthday à Coraline, qui habite Jules Louville et qui fête ses 63 ans.

0: Il y a un duo de DJ qui s'appelle Offenbach et qui sont complètement fous, puisqu'ils viennent de faire un remix de ceci, Star Sailor Fall to the Floor, alors que c'est déjà un remix, la version que je suis en train de vous diffuser, et c'est impossible de faire mieux que ça.
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0: Je leur souhaite bonne chance. Alors, c'est parti, et pour tout l'été, pour la 7e édition du Little Film Festival de Coutances, le festival du film pour les tout-petits. Tout au long de l'été, rendez-vous au cinéma de Coutances pour des avant-premières, des goûters et plein de surprises pour les enfants à partir de 3 ans et bien sûr les parents. Voilà un bon endroit et une bonne motivation pour occuper vos chérubins en cas de forte chaleur. Pour connaître le programme, rendez-vous au cinéma Le Long Cours de Coutances ou sur leur site internet. Tous au théâtre ce soir à Saint-Lô parce que les jeunes des centres sociaux Mandela et Mercier ont travaillé et répété toute l'année pour vous présenter leur spectacle de danse de fin de saison. À 19h, street dance avec les jeunes du centre Mandela. 19h40, Zumba avec les élèves des deux centres. Et 20h15, le théâtre des enfants de l'atelier Mercier. L'entrée est gratuite et ouverte à tous ce soir au théâtre de Saint-Lô. Événement exceptionnel ce week-end à l'île Tatiou. Louis XIV et Vauban seront là et vous donnent rendez-vous pour fêter l'anniversaire des fortifications Vauban au patrimoine de l'UNESCO. Le roi et son architecte en chef vont vous plonger dans l'univers fascinant du XVIIe siècle lors d'une visite déambulatoire sur l'île, dans la tour Vauban et le fort militaire. Itinérance d'un roi, c'est le nom de ce rendez-vous unique et magique pour lequel il est fortement conseillé de réserver dès aujourd'hui pour la navette, mais surtout pour l'audience royale. Et puis, enfin, partons. Et puis, enfin, nageons de l'île Tatiou jusqu'à Granville, car nous sommes de bons nageurs dans la Manche, puisque dès vendredi vous attendent les sorties de bain. Pendant 4 jours, c'est tout Granville qui va vibrer au rythme des arts de la rue, dans la haute ville, sur le port, dans le quartier Saint-Nicolas, au parc Vallès-Fleurs, sur la place Foch. Et au cœur de la ville, les artistes vont vous étonner par une multitude de formes artistiques, théâtre de rue, cirque aérien, jonglage, mime, marionnette, danse, spectacles musicaux, pour tous les goûts et tous les âges. N'ayez pas froid aux yeux ni aux oreilles avec ces 24e sorties de bain grandvillaises.
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0: What else? C'était Dua Lipa avec Houdini sur CFM. 8h passées de 32 minutes. Bienvenue si vous nous rejoignez dans quelques secondes. Vos infos sports, c'est une exclue de toutes les radios de la Manche. Hein, le journal des sports tous les matins, 8h30 sur CFM. 8h40, votre horoscope avec Jessica. 8h45, l'info insolite. Ce matin, je vous parle d'une nouvelle pétition qui vient de faire son apparition sur Internet et qui commence à faire beaucoup de bruit. Et puis, nous jouerons ensemble tout à l'heure aux alentours de 8h50 pour vous voyez en week-end où vous voulez dans un hébergement insolite. Allez, c'est parti pour les infos sports.
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2: Bonjour, bonjour à tous. Les Bleus poursuivent leur aventure au Mondial américain. Des Français en lice à Wimbledon et puis Léon Marchand incertain pour les championnats d'Europe en France. C'est l'actu sport ce matin. Et à la une, la Coupe du Monde de football. Les Bleus simplement trop forts. L'équipe de France étrille la Suède 3-0 cette nuit en 16e de finale à New York grâce à un nouveau doublé de Kylian Mbappé et un but de Bradley Barcola. Les Bleus rejoignent les 8e de finale après une nouvelle prestation très solide portée encore une fois par le duo Michael Olise Kylian Mbappé, une performance et un contenu qui plaisent beaucoup au sélectionneur Didier Deschamps. Écoutez.
3: Beaucoup de fierté. Voilà, jusqu'à notre match, il y avait eu des 16e compliqués, très difficiles. Je ne vais pas dire que le nôtre a été simple, mais on a eu de la marge quand même si on aurait pu être plus efficace en première mi-temps. Donc, je dirais que c'est logique et naturel, mais il faut apprécier quand même. Et quand on fait bien les choses et bien ensemble avec un très bon état d'esprit, beaucoup de fierté.
2: Et l'équipe de France a désormais rendez-vous avec le Paraguay samedi à 23h en 8e de finale. Et deux autres qualifications à retenir cette nuit, celle du Mexique, vainqueur de l'Équateur 2-0, et puis de la Norvège qui élimine la Côte d'Ivoire 2-1. On passe au tennis à Wimbledon, une bonne performance pour Loïs Boisson malgré une défaite en 3-7 face à la numéro 2 mondiale Elena Rybakina. Et ça passe pour Léolia Jean-Jean. Chez les hommes, Arthur Fils, Quentin Alice, Adrien Manarino, Valentin Royer et Kylian Jacquet rejoignent le deuxième tour. À noter également l'élimination de Serena Williams pour son grand retour à 44 ans. L'américaine est battue par l'australienne Maya Joint. Aujourd'hui, début du deuxième tour dans le tableau féminin, Diane Paris est la seule tricolore en lice face à la russe Anna Kalinskaya. Et chez les hommes, pas de français, on suivra le numéro 1 mondial Yannick Sinner contre le portugais Nuno Borges. Et puis Léon Marchand participera-t-il au championnat d'Europe de natation en août à Paris? Le quadruple médaillé olympique blessé a dû déclarer forfait pour les championnats de France cette semaine. Il va désormais être pris en charge par les médecins de l'INSEP. Voilà pour l'actu, je vous souhaite une très belle journée.
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5: Nuages et soleil se partagent le ciel du département ce matin avec quelques petites ondées possibles dans la pointe du Cotentin. Assez rapidement, le soleil va s'imposer dans le ciel de la Manche et va le rester jusqu'en soirée. Les températures comptées ce matin, 16 degrés à Mortain et Flamanville, 18 degrés à Cardreville-Enneville, Les Pieux, Avranches, Barfleur, Saint-Lô, Coutances, Grandville et 40 ans dans l'après-midi. Les maxis vont osciller entre 19 et 24 degrés. Côté mer, elle sera peu agitée avec un vent de secteur nord-est qui va souffler entre 30 et 40 km/h en rafale. La mer sera haute à 9h pile, basse à 15h56, 5 F, 2,70, il est toujours en hausse.
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0: Alex Warren et Fever Dream, l'un des gros hits du moment sur CFM 8h39. Bienvenue si vous nous rejoignez dans quelques toutes petites secondes. Votre horoscope avec notre astrologue Jessica. Du côté de la musique, je vais vous jouer No Doubt et John Lennon. Excellent John Lennon, bien sûr. Inoubliable, éternel John Lennon. Du côté de l'info insolite ce matin, je vous parle d'une nouvelle pétition qui vient de faire son apparition sur Internet et qui commence à faire beaucoup de bruit, et vous comprendrez pourquoi. 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
3: Bélier, avec votre partenaire, vous ne pouvez pas toujours tomber d'accord sur tout, alors faites preuve d'ouverture d'esprit.
4: Taureau, vous vous laissez déborder par vos activités et vous n'arrivez pas à vous extraire de votre travail quotidien.
5: Gémeaux, préférez le repli stratégique à l'affrontement direct, ce n'est pas le moment de tout remettre en question.
6: Cancer, vous traversez une période harmonieuse sur le plan conjugal, ce qui vous permet de ressouder les liens distendus avec votre partenaire.
7: Lion, alimentez-vous plus sainement et surtout ne faites pas d'excès de table.
8: Vierge, vous contournez les obstacles qui parsèment votre route sans aucune difficulté.
9: Balance, c'est dans le cadre de votre travail avec vos collègues ou votre associé que vous devez renouer le dialogue.
10: Scorpion, vous vous chargez les épaules de responsabilités trop lourdes, c'est titanesque.
11: Sagittaire, faites des exercices pour muscler votre zone lombaire, cela vous évitera d'avoir mal au dos.
12: Capricorne, vous avez besoin de prendre l'air et de changer votre routine de travail qui vous mine le moral.
13: Verseau, fixez-vous des échéances à respecter, sinon l'on vous taxera de velléitaire.
14: Poisson, tout va pour le mieux. Vous êtes en forme avec un moral qui culmine vers les sommets.
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0: It's My Life, No Doubt, sur CFM à 8h45, quasiment, quelques secondes près.
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0: Ce matin, je vous parle d'une pétition qui vient de faire son apparition sur Internet. Je vous explique et je vous laisse juger. Cette pétition a été mise en ligne par des associations d'aide au logement suite à la canicule de la semaine dernière qui elle-même faisait suite à une première fin mai. Cette pétition s'appelle « Pas de volet ». Pas de loyer. Je pense que vous l'avez compris, ce sont des locataires des logements que l'on appelle les logements bouilloires qui sont en train de se réunir sur Internet, sur la plateforme change.org pour essayer de faire bouger les politiques, mais aussi les bailleurs sociaux publics et privés, ainsi que leurs propres propriétaires, parfois individuels. Inutile de vous expliquer que les logements bouilloires, ce sont les logements qui ne disposent ni de volets, ni de stores, ni de ventilation, et encore moins de climatisation, et qui, dès que les températures montent, deviennent invivables. Les associations à l'origine de cette pétition proposent des solutions, comme d'intégrer la surchauffe d'un logement dans la définition de la précarité énergétique, et de permettre aux locataires d'exiger de leurs propriétaires des protections solaires, comme des stores, des volets ou des filtres anti-UV sur les vitres, voire et même des brasseurs d'air. Cette pétition en ligne a en moins d'une semaine déjà recueilli 4000 signatures. Et il est vrai que jusqu'à maintenant, pour nos appartements et maisons, nous pensions toujours chauffage pour l'hiver. Avec le réchauffement climatique, il est désormais évident qu'il faudra aussi penser aération, protection contre la chaleur et le soleil, voire climatisation.

0: John Lennon et Woman sur CFM à 9h10.
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12: À tous les joueurs de foot qui ont 90 minutes pour mettre un but. Et à ces mêmes joueurs qui décident de mettre un but, pile quand on se lève pour retourner les chipots. Pas avant les chipots, pas après les chipots, juste pendant les chipots. Mais c'est pas cool les gars. 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

0: Eurythmics avec Sweet Dreams sur CFM pour vous souhaiter la bienvenue si vous nous rejoignez partout dans la Manche. Il est 9h. L'heure de retrouver vos 5 minutes info avec les infos de la Manche suivies des infos nationales et internationales avec l'AFP sur CFM et bien sûr votre météo de la Manche et la météo marine. Les infos de la Manche sont présentées par Jean-Luc Herman. Bonjour Jean-Luc.
1: Bonjour Jean-Marc, bonjour à tous. La compagnie maritime, la Brittany Ferry, a annoncé la cession de 2 navires, la fermeture d'une liaison transmanche et la suppression de 13 postes. Des mesures qui devraient faire économiser à la compagnie 20 millions d'euros. Une annonce faite hier lors du comité social et économique de l'entreprise bretonne. Le Barfleur et le Cotentin, construits en 1992 et 2007, sont concernés et la ligne supprimée ne touche pas le département de la Manche. Il s'agit de la liaison Portsmouth-Le Havre en baisse constante depuis la sortie du Royaume-Uni de l'Union européenne. Un habitué des tribunaux a comparu hier devant la cour correctionnelle de Coutances pour des dégradations et des menaces à l'encontre de sa belle-mère. Le mis en cause, âgé de 38 ans, a été condamné à 6 mois de prison avec un sursis probatoire de 2 ans. Il inscrit ainsi une 32e mention à son casier. Un convoi exceptionnel transportant des éléments de charpente a perdu une partie de son chargement après avoir heurté hier en milieu d'après-midi le pont de Yainville. Un ouvrage situé entre Coutances et Granville. Selon le chauffeur, les cartes indiquant la hauteur des ponts ne sont pas à jour et il n'y a pas de pancarte indiquant la hauteur. Une mésaventure qui intervient une dizaine de jours après qu'un camion ben ait lui aussi heurté l'édifice. Des lycéens, des parents d'élèves et des personnels de l'éducation nationale se sont rassemblés hier devant le lycée Victor Grignard de Cherbourg pour dénoncer la fermeture d'une classe de terminale à la rentrée prochaine. Selon le représentant des enseignants, il y aura avec cette fermeture plus de 35 élèves par classe, sans compter les éventuels redoublants. Une situation intenable pour les manifestants. L'adjoint au maire de Saint-Lô balaie d'un revers de main les accusations de conflit d'intérêts portées par la gauche saint-loise. Celle-ci met en corrélation l'interdiction faite aux supérettes de vendre de l'alcool à partir de 19h durant les 3 prochains mois et les activités privées de l'élu qui possède des établissements dans le domaine des débits de boissons. Pour le premier adjoint, cela n'a rien à voir car il ne vend pas de boissons à emporter. Les courses à Enghien, le prix de la Tour Eiffel. Les préférés sont les 7, 8, 4, As, 3, 11, 15 et 9. Notez que CFM vous a donné le quintet d'hier. Suite de l'actu, c'est avec Clémence Lobary. Bonjour Clémence.
2: Bonjour à tous. Nouvelles interpellations après l'assassinat du frère d'Amine Kessassi. C'est ce que révèlent plusieurs médias ce matin. On le rappelle, le frère de cette figure de la lutte anti-narcotrafic a été abattu de plusieurs balles en plein après-midi le 13 novembre dernier dans le 4e arrondissement de Marseille. Fin mars, 6 personnes, 5 hommes et une femme avaient déjà été mises en examen. Le nouveau congé de naissance entre officiellement en vigueur. C'est une des nouveautés de ce 1er juillet. Ce dispositif permet à chacun des deux parents pour chaque naissance ou adoption de bénéficier d'une période indemnisée d'un à deux mois. Il s'agit d'un complément des congés de maternité et de paternité. L'indemnisation est comprise entre 60 et 70% du salaire net selon la durée. Une nouvelle motion de censure contre le gouvernement. Elle doit être déposée aujourd'hui par le groupe écologiste pour dénoncer la gestion de la canicule. Déjà hier, Cyrielle Chatelain, la présidente du groupe, a dénoncé l'inaction de l'État face au changement climatique. De son côté, le Premier ministre, Sébastien Lecornu, affirme qu'il n'y a pas d'inaction. Il conteste également le bilan des 10 000 morts avancés par les écologistes. Et dans ce contexte, les océans sont plus chauds que jamais. C'est l'alerte ce matin de l'Observatoire européen Copernicus Marine. La température moyenne à la surface des océans qui couvrent les deux tiers de la planète a atteint 20,98 degrés en moyenne en juin. C'est un record. Elles ont été particulièrement élevées en juin dans le centre et l'est du Pacifique équatorial. On connaît les dates des élections présidentielles. Selon plusieurs médias, le premier tour aura lieu le dimanche 18 avril et le second tour le dimanche 2 mai. Le décret doit être présenté en Conseil des ministres aujourd'hui. Et puis les Bleus obtiennent leur ticket pour les huitièmes de finale de la Coupe du Monde et sans trembler, l'équipe de France de foot a dominé hier la Suède d'une victoire 3-0, dont un doublé d'Mbappé et un but de Barcola. Et Kylian Mbappé qui devient au passage le seul meilleur buteur de l'histoire des phases à élimination directe du Mondial. Les tricolores affronteront le Paraguay en huitièmes de finale, c'est samedi soir à 23h. Excellent début de matinée à tous.
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1: Nuages et soleil se partagent le ciel du département ce matin avec quelques petites ondées possibles dans la pointe du Cotentin. Assez rapidement, le soleil va s'imposer dans le ciel de la Manche et va le rester jusqu'en soirée. Les températures comptées ce matin, 16 degrés à Mortain et Flamanville, 18 degrés à Cardreville-Enneville, Les Pieux, Avranches, Barfleur, Saint-Louis, Coutances, Granville et 40 ans dans l'après-midi. Les maxis vont osciller entre 19 et 24 degrés. Côté mer, elle sera peu agitée avec un vent de secteur nord-est qui va souffler entre 30 et 40 km/h en rafale. La mer sera haute à 9h pile, basse à 15h56, 5 F, 2,70, il est toujours en hausse.
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0: Il est 9h10, vous êtes sur CFM, c'était Marine.
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0: Bienvenue si vous nous rejoignez, je suis Jean-Marc et je suis ravi de vous accompagner dans De Bons Matins sur CFM pendant encore une heure jusqu'à 10h et je souhaite à cette heure-ci un bon réveil au lève-tard, notamment aux enfants, encore deux dodos et c'est les grandes vacances. Voilà, ça sera vendredi. Nous sommes le mercredi 1er juillet. Dans la Manche, le soleil s'est levé à 6h02 et va se coucher à 22h17. Nous perdons une petite minute de soleil. Bonne fête à tous les Thierry aujourd'hui. La citation du jour est très drôle. Elle est signée Victor Hugo. Il y a des gens qui ont une bibliothèque comme les eunuques ont un harem. Il ne manquait pas d'humour, ce célèbre écrivain. Quelques événements survenus un 1er juillet en 1903. Départ du premier Tour de France cycliste de l'histoire depuis la ville de Montgeron. 60 coureurs, 6 étapes, ils ne seront que 20 à l'arrivée à Paris. Et le Tour de France, ça commence ce week-end et je vais me régaler comme chaque année devant ma télé parce que c'est beau le Tour de France. Entre les efforts des coureurs, tout ce public massé le long des routes, on voit des images de nos beaux paysages, nos châteaux, nos églises, sans compter les mises en scène des agriculteurs qui sont filmés depuis les hélicoptères. C'est fabuleux à regarder le Tour de France, perso je suis fan. 1er juillet 1979, de ça aussi je suis fan. Révolution pour pouvoir écouter de la musique, le faire partout et même en marchant, Sony lance le Walkman. 1997, après 156 ans de régime colonial britannique, rétrocession de Hong Kong à la Chine. 1er juillet 2011, un grand mariage princier, celui du prince Albert de Monaco et de Charlène. Et en 2018, c'était l'entrée au Panthéon de Simone Veil et de son époux Antoine. Vos anniversaires du jour, car désormais, je vous souhaite vos anniversaire à vous. Pour cela, eh bien, vous avez juste à nous envoyer un message sur notre messenger de notre page Facebook CFM. Et si vous voulez faire la surprise à quelqu'un de votre entourage, eh bien, pareil, n'hésitez pas. Bon anniversaire ce matin à Laetitia qui habite Avranches pour ses 44 ans, Caroline de Julouville, 63 ans, Monique de La Haye, 59 ans, Pierre de 40 ans, 38 ans, et bon anniversaire, enfin, à Emma qui réside dans la Hague et qui fête ses 26 ans aujourd'hui.

0: Portrait et le talent d'Amir sur CFM.
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0: C'est parti et pour tout l'été, pour la 7e édition du Little Film Festival de Coutances, le festival du film pour les tout-petits. Tout au long de l'été, rendez-vous au cinéma de Coutances pour des avant-premières, des goûters et plein de surprises pour les enfants à partir de 3 ans et bien sûr aussi les parents. Voilà un bon endroit et une bonne motivation pour occuper vos chérubins en cas de forte chaleur. Pour connaître le programme, rendez-vous au cinéma Le Long Cours de Coutances ou sur leur site internet. Tous au théâtre ce soir à Saint-Lô parce que les jeunes des centres sociaux Mandela et Mercier ont travaillé et répété toute l'année pour vous présenter leur spectacle de danse de fin de saison. À 19h, street dance avec les jeunes du centre Mandela. 19h40, Zumba avec les élèves des deux centres. Et à 20h15, le théâtre des enfants de l'atelier Mercier. L'entrée est gratuite et ouverte à tous ce soir au théâtre de Saint-Lô. Événement exceptionnel ce week-end à l'île Tatiou. Louis XIV himself et Vauban himself Itou vous donnent rendez-vous pour fêter l'anniversaire des fortifications Vauban au patrimoine de l'UNESCO. Le roi et son architecte en chef vont vous plonger dans l'univers fascinant du XVIIe siècle lors d'une visite déambulatoire sur l'île dans la tour Vauban et le fort militaire. Itinérance d'un roi, c'est le nom de ce rendez-vous unique et magique pour lequel il est fortement conseillé de réserver dès aujourd'hui pour la navette, mais surtout pour l'audience royale. Partons de l'île Tatiou et nageons jusqu'à Granville. Oui, nous sommes téméraires, nous sommes de bons nageurs dans la Manche, puisque dès vendredi, eh bien, vous attendent les sorties de bain. Pendant 4 jours, c'est tout Granville qui va vibrer au rythme des arts de la rue. Dans la Haute-Ville, sur le port, dans le quartier Saint-Nicolas, au parc Vallès-Fleur, sur la place Foch et au cœur de la ville, les artistes vont vous étonner par une multitude de formes artistiques. Théâtre de rue, cirque aérien, jonglage, mime, marionnette, danse, spectacles musicaux pour tous les goûts et tous les âges. N'ayez pas froid aux yeux ni aux oreilles avec ces 24e sorties de bain grandvillaises.
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0: très bon début de journée avec la musique de CFM, The Rembrandts, Just the Way It Is. À l'instant, il est 9h34. On s'intéresse sans plus tarder à votre soirée devant la télé. On vous donne quelques suggestions de programmes. Voici le plateau télé CFM.
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2: Sur votre plateau télé ce soir, un spectacle d'ampleur des montagnes russes et un drame historique. Aya Nakamura en concert au Stade de France sur France 4. Aya Nakamura a enflammé le Stade de France et les centaines de milliers de spectateurs venus assister aux shows exceptionnelles données pendant 3 soirs fin mai. Voici le film de cette trilogie, pensé comme une œuvre totale qui transforme le stade en décor de cinéma.

0: parc Astérix, fête foraine, la guerre des loisirs à sensation sur Nouveau 19, documentaire. L'industrie des loisirs pèse plus de 2 milliards d'euros par an. En 20 ans, la fréquentation des parcs d'attractions a été multipliée par 10. Mais jamais la concurrence n'a été aussi rude pour profiter d'un tel filon.
1: Chacun défend son mètre carré de travail, parce que là, on est en train de défendre notre fonds de commerce.
2: C'est important de séduire les enfants, parce que c'est eux qui demandent à leurs parents « Ramène-moi au parc Astérix ».
3: C'était trop bien.
0: Secret d'histoire sur France 3, magazine présenté par Stéphane Bern sur le thème « Les amants tragiques de Meyerling ». En 1889, le pavillon de Meyerling devient le théâtre d'un drame qui bouleverse l'Empire austro-hongrois. L'archiduc Rodolphe, héritier des Habsbourg et fils de François-Joseph et de Sissi, y trouve la mort dans des circonstances énigmatiques. Aya Nakamura en concert au Stade de France sur France 4, parc Astérix, fête foraine, la guerre des loisirs à sensation sur Nouveau 19 et Secret d'histoire sur France 3. Très belle soirée télé à tous.

0: Darmanet, qu'importe sur CFM. Voici maintenant votre rubrique Vie quotidienne qui, le mercredi, s'intéresse à votre santé.
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2: Moins de sucre, moins de calories, mais pas forcément sans conséquences, une nouvelle étude s'intéresse à l'effet des édulcorants sur notre flore intestinale. Choisir un yaourt zéro sucre ou un soda light, c'est souvent un réflexe santé. Moins de calories, moins de sucre, sur le papier l'équation semble parfaite, mais une nouvelle étude apporte un éclairage plus nuancé. Des chercheurs se sont intéressés aux édulcorants, ces substances qui donnent un goût sucré sans apporter de sucre. Leur découverte est surprenante. Chez certaines personnes, ces produits pourraient modifier l'équilibre du microbiote intestinal, c'est-à-dire les milliards de bactéries qui vivent dans notre intestin. Or, ce microbiote joue un rôle essentiel. Il participe à la digestion, influence notre système immunitaire et même certaines fonctions métaboliques. Les scientifiques ont observé que certains édulcorants pouvaient entraîner des changements dans cette flore intestinale avec des effets potentiels sur la façon dont notre organisme gère le sucre. Attention toutefois, cela ne signifie pas que les produits zéro sucre sont dangereux ou qu'il faut les bannir. Les chercheurs rappellent simplement que remplacer le sucre par des édulcorants n'est peut-être pas toujours une solution aussi neutre qu'on l'imaginait. Le message des chercheurs est simple, en nutrition, il existe rarement un produit miracle. Le meilleur réflexe reste souvent le plus simple, privilégier une alimentation variée, riche en aliments peu transformés et réduire progressivement notre dépendance au goût sucré, qu'il vienne du sucre ou de ses substituts.

0: Shania Twain sur CFM. 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

0: Shakira sur CFM à 9h passées de 49 minutes.
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0: De bon matin, c'est déjà fini. Mais je reviens demain, dès 7h, pour une nouvelle matinale sur CFM. Dans quelques minutes, c'est Joanne qui va vous accompagner jusqu'à 14h. Et cet après-midi, vous passerez des happy hours de 16h à 19h avec notre amie qui, elle, n'oubliez pas vos rendez-vous Info de la Manche et Météo de la Manche dans l'heure de midi avec Jean-Luc Herman, ainsi qu'en fin d'après-midi. Je vous souhaite de passer un bon mercredi, une excellente journée. Je vous donne rendez-vous demain matin. Je vous embrasse. Ciao, ciao.
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0: Bienvenue, c'est CFM, il est 10h. Les infos avec Clémence Lebarry. Bonjour Clémence.
1: Bonjour à tous. Nouvelles interpellations après l'assassinat du frère d'Amine Kessassi. C'est ce que révèlent plusieurs médias ce matin. On le rappelle, le frère de cette figure de la lutte anti-narcotrafic a été abattu de plusieurs balles en plein après-midi le 13 novembre dernier dans le 4e arrondissement de Marseille. Fin mars, 6 personnes, 5 hommes et une femme avaient déjà été mises en examen. Le nouveau congé naissance entre officiellement en vigueur. C'est une des nouveautés de ce 1er juillet. Ce dispositif permet à chacun des deux parents pour chaque naissance soit d'option de bénéficier d'une période indemnisée d'un à deux mois. Il s'agit d'un complément des congés de maternité et de paternité. L'indemnisation est comprise entre 60 et 70% du salaire net selon la durée. Une nouvelle motion de censure contre le gouvernement. Elle doit être déposée aujourd'hui par le groupe écologiste pour dénoncer la gestion de la canicule. Déjà hier, Cyrielle Chatelain, la présidente du groupe, a dénoncé l'inaction de l'État face au changement climatique. De son côté, le Premier ministre, Sébastien Lecornu, affirme qu'il n'y a pas d'inaction. Il conteste également le bilan des 10 000 morts avancés par les écologistes. Et dans ce contexte, les océans sont plus chauds que jamais. C'est l'alerte ce matin de l'Observatoire européen Copernicus Marine. La température moyenne à la surface des océans qui couvrent les deux tiers de la planète a atteint 20,98 degrés en moyenne en juin. C'est un record. Elles ont été particulièrement élevées en juin dans le centre et l'est du Pacifique équatorial. On connaît les dates des élections présidentielles. Selon plusieurs médias, le premier tour aura lieu le dimanche 18 avril et le second tour le dimanche 2 mai. Le décret doit être présenté en Conseil des ministres aujourd'hui. Et puis les Bleus obtiennent leur ticket pour les huitièmes de finale de la Coupe du Monde et sans trembler. L'équipe de France de foot a dominé hier la Suède d'une victoire 3-0, dont un doublé d'Mbappé et un but de Barcola. Et Kylian Mbappé qui devient au passage le seul meilleur buteur de l'histoire des phases à élimination directe du Mondial. Les tricolores affronteront le Paraguay en huitièmes de finale, c'est samedi soir à 23h. Excellent début de matinée à tous.

0: Youtou sur CFM, très belle matinée avec nous. Nous sommes mercredi aujourd'hui et c'est Johan, j'ai le plaisir de vous accompagner. On est ensemble jusqu'à 14h. On parlera bien évidemment des bons plans dans la région, histoire de savoir quoi faire dans les prochains jours. Et en ce mercredi 1er juillet, on souhaite une bonne fête au Thierry. C'est la journée mondiale du reggae, journée internationale de la blague, rire pour un monde meilleur. C'est important de rire tous les jours. On a Kev Adams qui fête ses 35 ans, Carl Lewis 65 ans, Missy Elliott 55 ans, Pamela Anderson 59 ans, on a Tom Frager 49 ans, et puis un bon anniversaire également à Sophie Darel, tiens, qui fête ses 82 ans. Aujourd'hui, j'ai pour vous Pierre Demar, Je pense à vous, et Anastasia également. Ça sera Left Inside Alone sur CFM. Bienvenue.
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0: Très belle matinée, c'est Johan. Je vous accompagne jusqu'à 14h sur CFM avec les bons plans dans la région. On va parler du festival Sortie de Bain qui fête sa 24e édition cette année durant 4 jours. C'est toute la ville qui vibre au rythme des arts de la rue dans la Haute-Ville, sur le port, dans le quartier Saint-Nicolas, au parc du Vallès-France, sur la place Foch ou encore au cœur de la ville. Les artistes investissent place, cour et ruelle pour une multitude de forme artistique, c'est le festival. Donc, je vous rappelle, Sortie de Bain, ça se passe du côté de Granville. Sortie de Bain, le festival des arts de la rue. 24e édition, ça démarre demain et c'est jusqu'au 5 juillet du côté de Granville. Dans quelques minutes, Damiano David avec The First Time, Janet Jackson également, Together Again. Et tout de suite, on parle emploi.
1: Dans le secteur nord-ouest du département, on recherche un technicien en sécurité alarme. C'est un contrat à durée indéterminée. 35 heures de travail par semaine, un an d'expérience dans le domaine est demandé. Sur le secteur de Cherbourg, on recherche un technicien de maintenance en blanchisserie industrielle. C'est un contrat à durée indéterminée. 35 heures de travail par semaine, un an d'expérience vous est demandé dans la maintenance et le bac plus 2 ou équivalent est exigé. Sur Cherbourg, recherche un conducteur de machine offset, Moufam. C'est un contrat à durée déterminée de 3 mois, 35 heures de travail par semaine. 6 mois d'expérience sur le même poste est demandé. Les horaires postés 6h, 13h ou 13h, 20h. Sur le secteur de Valogne, on recherche un gouvernant ou une gouvernante de maison de retraite. C'est un contrat à durée déterminée de 1 mois, 24 heures de travail par semaine. Un an d'expérience vous est demandé au même poste. Si une de ces annonces vous intéresse, vous contactez France Travail.

0: Quel souvenir on adore, c'est les Daft Punk à l'instant avec Instant Crush sur CFM en ce mercredi. Très belle journée avec nous. 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J'ai Charlotte Cardin qui arrive dans quelques minutes avec The Way We Touch.
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0: Une excellente fin de matinée, c'est CFM, 11h. Les infos avec Clémence Lebary. Bonjour Clémence.
1: Bonjour à tous. Nouvelles interpellations après l'assassinat du frère d'Amine Kessassi. C'est ce que révèlent plusieurs médias ce matin. On le rappelle, le frère de cette figure de la lutte anti-narcotrafic a été abattu de plusieurs balles en plein après-midi le 13 novembre dernier dans le 4e arrondissement de Marseille. Fin mars, 6 personnes, 5 hommes et une femme avaient déjà été mises en examen. Le nouveau congé de naissance entre officiellement en vigueur. C'est une des nouveautés de ce 1er juillet. Ce dispositif permet à chacun des deux parents pour chaque naissance ou adoption de bénéficier d'une période indemnisée d'un à deux mois. Il s'agit d'un complément des congés de maternité et de paternité. L'indemnisation est comprise entre 60 et 70% du salaire net selon la durée. Une nouvelle motion de censure contre le gouvernement. Elle doit être déposée aujourd'hui par le groupe écologiste pour dénoncer la gestion de la canicule. Déjà hier, Cyrielle Chatelain, la présidente du groupe, a dénoncé l'inaction de l'État face au changement climatique. De son côté, le Premier ministre Sébastien Lecornu affirme qu'il n'y a pas d'inaction. Il conteste également le bilan des 10 000 morts avancés par les écologistes. Et dans ce contexte, les océans sont plus chauds que jamais. C'est l'alerte ce matin de l'Observatoire européen Copernicus Marine. La température moyenne à la surface des océans qui couvrent les deux tiers de la planète a atteint 20,98 degrés en moyenne en juin. C'est un record. Elles ont été particulièrement élevées en juin dans le centre et l'est du Pacifique équatorial. On connaît les dates des élections présidentielles. Selon plusieurs médias, le premier tour aura lieu le dimanche 18 avril et le second tour le dimanche 2 mai. Le décret doit être présenté en Conseil des ministres aujourd'hui. Et puis les Bleus obtiennent leur ticket pour les huitièmes de finale de la Coupe du Monde et sans trembler, l'équipe de France de foot a dominé hier la Suède, une victoire 3-0, dont un doublé d'Mbappé et un but de Barcola. Et Kylian Mbappé qui devient au passage le seul meilleur buteur de l'histoire des phases à élimination directe du Mondial. Les tricolores affronteront le Paraguay en huitième de finale, c'est samedi soir à 23h. Excellent début de matinée à tous.
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0: CFM avec Train, c'était Hey Soul Sister. Bon, n'oublie pas, jusqu'au 17 juillet, l'usine Utopique lance la 8e édition du festival des bords de vire en accueillant 4 sculpteurs, sculptrices internationaux à Tessy-sur-Vire, installés sur l'ancien site Veolia face à l'usine Utopique. L'atelier à ciel ouvert, permet en tout cas au public de suivre en direct les différentes étapes de création des œuvres. Donc n'hésitez pas à vous y rendre, c'est jusqu'au 17 juillet et ça se passe sur l'ancien site Veolia à Tessy-sur-Vire. Dans quelques minutes, j'ai pour vous Vanessa Paradis, Les Épines du Cœur et Adé avec Tout Savoir.
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0: ça fait partie également des petites nouveautés qu'on aime beaucoup. Adèle Castillon à l'instant avec Été avec toi sur CFM en ce mercredi matin. L'histoire insolite du jour qui arrive dans quelques minutes. On partira en Espagne où une lycéenne obtient 5 sur 20 à son bac de philosophie. Elle conteste sa note et passe finalement à 20 sur 20. Je vous raconte l'histoire tout à l'heure. Avant ça, Temper City, Self Aware, Christophe Willem également qui arrive avec Double Jeu. Et là maintenant, on parle cinéma.
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2: Était-il le justicier aussi héroïque qu'on le pense? Qui était vraiment Robin des Bois? Hugh Jackman interprète un Robin Hood vieillissant dans ce film de Michael Sarnowski, une nouvelle lecture très différente de ce grand classique du cinéma, vision très sombre du justicier populaire, une version bien éloignée du mythe que l'on connaît.
3: Ce n'était pas un héros, il était un brigand sanguinaire. Nous étions des monstres. Je suis le hors-la-loi. Robin des Bois.
2: Et dans cette nouvelle version de l'homme qui volait aux riches pour donner aux pauvres, on suit un Robin des Bois fatigué après une vie de violence. Il est laissé pour mort après un combat recueilli par une femme mystérieuse. Et c'est alors que va s'offrir à lui sa dernière chance de rédemption.
4: J'aide ceux qui viennent sur cette île. Les jeunes changent le cours des choses.
3: J'ai tué tellement de gens que je ne peux pas les compter. C'est une malédiction. Il y a des gens maléfiques là-bas. J'ai peur que nos anciens crimes la poursuivent. Je te protégerai, je te le promets.
2: Et ce Robin des Bois, en fin de vie, va tenter de racheter ses fautes. Un film extrêmement sombre dans son récit comme dans sa réalisation et son ambiance. Et bien on va suivre un personnage en quête de pardon et de paix plombé par une vie de violence extrême. Hugh Jackman est entouré par Jodie Corner et Bill Skarsgård. Il livre une prestation brute et sauvage dans On l'appelait Robin des Bois, à découvrir en salle.

0: Robbie Williams, Tripping sur CFM en ce mercredi. On parle eh bien, de notre histoire insolite du jour et on part en Espagne où une lycéenne andalouse nommée Anna a vécu un retournement de situation spectaculaire lors des résultats du baccalauréat. Bon, ça s'appelle pas vraiment le baccalauréat, c'est le PO là-bas. Initialement noté 5 sur 20 en philosophie, elle a contesté ce résultat, convaincue qu'une erreur s'était produite. Une réévaluation a révélé qu'un exercice complet n'avait pas été comptabilisé par le premier correcteur. Après l'intervention de nouveaux examinateurs, sa copie a finalement été jugée parfaite et sa note a été portée à 20 sur 20. Cette correction lui a permis d'obtenir la meilleure moyenne d'Andalousie pour la session 2026 avec la note maximale de 14 sur 14. Grâce à ce changement, elle pourra intégrer un double diplôme très sélectif en physique et en mathématiques à l'université de Grenade. Donc voilà, elle est passée de 5 sur 20 à 20 sur 20. Sia qui arrive dans quelques minutes, Unstoppable, et Joe va s'écouter End of Beginning.
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0: Il est midi, bienvenue à vous, c'est CFM. Le Flash Manche avec Jean-Luc Herman. Bonjour Jean-Luc.
1: Bonjour Joanne, bonjour à tous. Devant l'afflux de patients dans les urgences de Coutances et Saint-Lô, les hôpitaux des deux villes ont décidé de déclencher leur plan blanc. Une mesure qui permet de mobiliser l'ensemble du personnel hospitalier, même en période de congé. Du côté des syndicats, cette mesure a du mal à passer. Ils dénoncent un manque d'anticipation et préviennent que le personnel, déjà épuisé, pourrait craquer. Pour info, les vacances des agents hospitaliers sont limitées à 15 jours de juin à septembre. Afin d'aider le commerce dans le centre-ville de Cherbourg, la municipalité a décidé de modifier les modalités de stationnement. Pour l'achat d'une heure, la seconde est offerte. La cité prolonge également d'un an son dispositif de gratuité entre 17h et 18h. Dès septembre prochain, les personnels de santé, docteurs, infirmiers, aides à domicile pourront, dans le cadre de leur activité professionnelle, stationner durant une heure dans la zone eurodatée, hors parking à barrière. Ils devront pour cela se munir d'un disque spécifique délivré par la mairie. La compagnie maritime, la Brittany Ferry, a annoncé la cession de 2 navires, la fermeture d'une liaison transmanche et la suppression de 13 postes. Des mesures qui devraient faire économiser à la compagnie 20 millions d'euros. Des annonces faites lors du comité social et économique de l'entreprise bretonne. Le Barfleur et le Cotentin, construits en 1992 et 2007, sont concernés. La ligne supprimée ne touche pas le département de la Manche. Il s'agit de la liaison Portsmouth-Le Havre, en baisse constante de fréquentation depuis la sortie du Royaume-Uni de l'Union européenne. Un habitué des tribunaux a comparu hier devant la cour correctionnelle de Coutances pour des dégradations et des menaces à l'encontre de sa belle-mère. Le mis en cause, âgé de 38 ans, a été condamné à 6 mois de prison avec un sursis probatoire de 2 ans. Il inscrit ainsi une 32e mention à son casier. Un convoi exceptionnel transportant des éléments de charpente a perdu une partie de son chargement après avoir heurté hier en milieu d'après-midi le pont de Yainville, un ouvrage situé entre Coutances et Granville. Selon le chauffeur, les cartes indiquant la hauteur des ponts ne sont pas à jour et il n'y a pas sur le site de pancarte indiquant la hauteur. Une mésaventure qui intervient une dizaine de jours après qu'un camion benne ait lui aussi heurté l'édifice. Suite de l'actu, le journal complet, c'est avec Clémence Lebary.
2: Bonjour à tous. Nouveau rebondissement après la mort de Mehdi Kessassi. 4 autres suspects ont été interpellés. Après 2 ans d'un long parcours entre le Sénat et l'Assemblée, le texte de loi contre l'ultra fast fashion a été adopté. Et puis on reviendra sur la qualification de l'équipe de France en 8e de finale de la Coupe du Monde. Des milliers de Marseillais s'étaient réunis pour lui rendre hommage. L'enquête avance. Après la mort de Mehdi Kessassi en novembre 2025, 4 suspects ont été interpellés hier. Ils sont considérés comme des logisticiens du crime du frère d'Amine Kessassi, ce militant anti-grog à Marseille. Et 3 d'entre eux étaient déjà en prison, Nicolas Gomez.
3: Oui, soupçonné d'avoir trempé dans d'autres affaires criminelles à Marseille. Le 4e est présenté comme un exécutant de la DZ Mafia, ce gang de narcotrafiquants marseillais. Il aurait été embauché pour abattre Mehdi. Dans les colonnes du Parisien, on apprend qu'il s'est présenté devant le domicile des Kessassi le 12 novembre. Mehdi sera tué le lendemain. Mais les dernières investigations ont mené les enquêteurs vers la piste d'une erreur de cible. Mehdi Kessassi aurait été abattu car il utilisait un téléphone portable dont la ligne était attribuée à son frère, Amine. En mars dernier, 6 suspects ont déjà été interpellés et mis en examen dans un premier coup de filet, accusés d'avoir participé à la logistique du crime.
2: Et depuis, Amine Kessassi est devenu adjoint au maire de Marseille et vit sous protection militaire en permanence. Vers une nouvelle vague de chaleur sur la France, Météo France annonce le 3e épisode de canicule de l'année. Il pourrait débuter dès ce week-end. On ignore pour l'instant sa possible durée et son intensité. Toutes les régions ne devraient cette fois pas être concernées. En attendant, 4 départements sont toujours en vigilance orange canicule, le Var, les Alpes-Maritimes et la Corse. Attention également au risque d'incendie. 6 départements du sud de la France sont en alerte maximale pour les feux de forêt, des Pyrénées-Orientales aux Vaucluses. Le risque risque de départ et de propagation des flammes dans la végétation est très élevé. Trois autres départements sont également en alerte orange dans la même région. Le nouveau congé naissance entre officiellement en vigueur. C'est une des nouveautés de ce 1er juillet. Ce dispositif permet à chacun des deux parents pour chaque naissance ou adoption de bénéficier d'une période indemnisée d'un à deux mois. Il s'agit d'un complément des congés de maternité et de paternité. L'indemnisation est comprise entre 60 et 70% du salaire net selon la durée. Chine et Temu bientôt dans le viseur de la loi française. Les deux entreprises chinoises font partie des principales cibles de la loi contre l'ultra fast fashion adoptée lundi au Parlement. Ce texte vise à réduire l'impact environnemental de l'industrie textile en s'attaquant à ce pan du secteur. Il propose d'interdire à ces entreprises de faire de la publicité, mais aussi de les pénaliser financièrement. Des mesures jugées intéressantes par la chargée de plaidoyer de Zero Waste France, Pauline de Brabander.
4: Là, les pénalités peuvent aller jusqu'à 10 euros. Pour 2026 et pour remonter jusqu'à 20 euros en 2030. Donc pour un seul produit, c'est quand même des pénalités qui peuvent être très conséquentes. Ça, c'est intéressant parce que l'idée, c'est pas que le prix de vente augmente, en fait. C'est pas que votre t-shirt qui coûte aujourd'hui 8 euros, son prix passe à 18 euros. C'est pas ça l'idée. L'idée, c'est que le modèle économique, finalement, de ces acteurs-là ne puisse plus être rentable, qu'ils doivent le faire évoluer, qu'ils produisent moins de t-shirts, une gamme plus restreinte, mais plus raisonnée et mieux produite aussi. C'est vraiment ça, l'objectif, c'est d'encourager un changement de pratique au niveau des méthodes de production.
2: Et dans ce contexte, le gouvernement a enterré hier la taxe sur les petits colis qui visait notamment la fast fashion, car elle n'a pas eu les effets escomptés. Elle a été mise en place en mars et n'a rapporté que 2 300 000 euros, loin des 400 millions attendus. Elle est remplacée par une taxe européenne de 3 euros appliquée à partir d'aujourd'hui. Et puis la Coupe du Monde et grand ciel bleu pour l'équipe de France. Le rêve américain continue pour les tricolores avec un succès net et sans discussion en 16e de finale. Les Bleus dominent la Suède 3-0 à New York et rejoignent les 8e. Pas de but encaissé, encore 3 marqués et une équipe pour qui tout va bien. C'est un mondial idéal pour l'instant pour l'équipe de France. Mais le sélectionneur Didier Deschamps, lui, ne veut pas basculer dans l'euphorie.
5: Il y a des choses à améliorer, toujours. Même si aujourd'hui, mis à part ces 15-20 premières minutes où on n'était pas à fond, qu'on a très bien fait les choses. Mais... Non, allez-y, trouvez des problèmes, c'est bien. Il ne faut pas que ça soit tout beau, tout rose. On va pas tomber dans l'euphorie non plus. On est en 8e, il faut apprécier, même si ça semble normal et logique. Mais il faut toujours apprécier et redescendre pendant 48 heures. Et puis comme c'est dans 4 jours, après rebasculer, parce qu'on sait ce qui veut nous attendre avec cette équipe du Paraguay, avec des qualités différentes. Mais d'abord, prendre le temps d'apprécier et être capable de remettre ça.
2: Et comme le dit le sélectionneur, c'est désormais le Paraguay qui attend les Bleus en 8e de finale. Rendez-vous prévu samedi à 23h à Philadelphie. Aujourd'hui, programme léger pour nos Bleus. La récupération au menu du jour pour les titulaires. Une séance plus musclée pour ceux qui n'ont pas joué hier soir. Les tricolores s'envoleront pour Philadelphie dès vendredi. En attendant, 3 matchs au programme aujourd'hui pour la suite des 16e de finale du Mondial. Angleterre, République démocratique du Congo, Belgique, Sénégal et États-Unis, Bosnie-Herzégovine. Excellente journée à tous.
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1: Un ciel voilé cet après-midi sur l'ensemble du territoire de la Manche. En soirée, le soleil devrait se montrer un petit peu plus généreux. Les températures comptées pour cet après-midi, 19 degrés à Lagues, 20 à Granville et Barneville-Carteret, 22 degrés au Val-Saint-Père, Coutances, Mortain et Cherbourg, 23 degrés à Montebourg, 24 degrés à Saint-Lô et 40 ans. Côté mer, elle sera peu agité avec un vent de secteur ouest-nord-ouest qui va basculer en milieu d'après-midi nord-ouest et souffler entre 40 et 50 km/h en rafale. La mer sera basse à 15h56 et haute à 21h14. Un COEF de 71, il est toujours en hausse.
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0: K-pop Demon Hunters avec Golden sur CFM, une excellente pause déjeuner avec nous. On vous rappelle que tous les jeudis jusqu'au 27 août sur la plage verte de Saint-Lô, vous avez votre nouvelle édition des Virées du Terroir. N'hésitez pas à venir découvrir les producteurs locaux, hein, légumes biologiques de saison, charcuterie, boudin noir, fromage, miel, fraises, des galettes à déguster et à savourer sans modération. Donc voilà, n'oubliez pas, ça se passe du côté de Saint-Lô et il y aura un concert également ce jeudi avec Groove Lab qui va vous faire des reprises de rock pop en version groove soul. Ça va être très très sympa sur la plage verte de Saint-Lô. Dans quelques minutes arrive Kyo Hors du Temps et Ed Sheeran. On va s'écouter Sing.
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0: Sheeran avec Sing sur CFM. Ed Sheeran qui va faire une petite pause hein, dans sa carrière puisqu'il a déclaré il y a quelques jours qu'il souhaitait maintenant s'occuper en tout cas de ses enfants. On parlera d'Insolite dans quelques minutes avec cette demoiselle qui quitte son boulot, un très très bon boulot, et maintenant elle garde des animaux et elle regrette pas son choix. Je vous expliquerai un petit peu son histoire dans quelques minutes. Elle fait le buzz sur les réseaux sociaux. Christophe Willem qui arrive avec System, Tame Impala également avec Dracula, et tout de suite on parle télé.
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2: Sur votre plateau télé ce soir, un spectacle d'ampleur des montagnes russes et un drame historique. Aya Nakamura en concert au Stade de France sur France 4. Aya Nakamura a enflammé le Stade de France et les centaines de milliers de spectateurs venus assister aux shows exceptionnelles données pendant 3 soirs fin mai. Voici le film de cette trilogie, pensé comme une œuvre totale qui transforme le stade en décor de cinéma.
3: Oh.

0: Parc Astérix, fête foraine, la guerre des loisirs à sensation sur Nouveau 19, documentaire. L'industrie des loisirs pèse plus de 2 milliards d'euros par an. En 20 ans, la fréquentation des parcs d'attractions a été multipliée par 10. Mais jamais la concurrence n'a été aussi rude pour profiter d'un tel filon.
1: Chacun défend son mètre carré de travail, parce que là, on est en train de défendre notre fonds de commerce.
2: C'est important de séduire les enfants, parce que c'est eux qui demandent à leurs parents « Ramène-moi au Parc Astérix ».
3: C'était trop bien.
0: Secret d'histoire sur France 3, magazine présenté par Stéphane Bern sur le thème « Les amants tragiques de Meyerling ». En 1889, le pavillon de Meyerling devient le théâtre d'un drame qui bouleverse l'Empire austro-hongrois. L'archiduc Rodolphe, héritier des Habsbourg et fils de François-Joseph et de Sissi, y trouve la mort dans des circonstances énigmatiques. Aya Nakamura en concert au Stade de France sur France 4, Parc Astérix, fête foraine, la guerre des loisirs à sensation sur Nouveau 19 et Secret d'histoire sur France 3. Très belle soirée à tous.

Belle journée avec nous aussi FM, c'était Harry Styles avec Late Night Talking. Bon mercredi avec nous. Tiens, on parlait de Georgiana. Elle s'appelle Georgiana Welch. Elle a 32 ans. Elle fait le buzz sur les réseaux sociaux. Elle a quitté son poste de directrice de clientèle en communication à Londres où elle gagnait 65 000 euros par an. Finissait ses mois épuisés et sans économie. En 2024, eh bien, elle découvre le pet sitting qui lui permet de voyager en échange d'un hébergement gratuit. Elle décide alors de démissionner pour s'installer chez les propriétaires pendant leur absence afin de s'occuper de leurs animaux. Voilà. Facturant environ 60 euros par jour, un chien, elle ne paye plus aucun loyer, économise près de 1600 euros par mois en échappant au coût de la ville londonienne. Grâce à cette reconversion, elle a déjà visité 12 pays, se dit beaucoup plus heureuse et enfin le sentiment de contrôler sa vie. Donc voilà, elle fait le buzz là sur les réseaux sociaux, elle quitte son poste où elle gagnait pas mal d'argent pour maintenant garder des animaux et elle ne regrette pas son choix. Moi je dis bravo. Et dans quelques minutes, Tove Lo qui arrive avec Stromae, ça va être des fleurs, c'est une nouveauté sur CFM.

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1: Très bon début d'après-midi, c'est CFM, 13h. Et on va retrouver le Flash Manche avec Jean-Luc Herman. Bonjour Jean-Luc.
2: Bonjour Johan, bonjour à tous. Devant l'afflux de patients dans les urgences de Coutances et Saint-Lô, les hôpitaux des deux villes ont décidé de déclencher leur plan blanc. Une mesure qui permet de mobiliser l'ensemble du personnel hospitalier, même en période de congé. Du côté des syndicats, cette mesure a du mal à passer. Ils dénoncent un manque d'anticipation et préviennent que le personnel, déjà épuisé, pourrait craquer. Pour info, les vacances des agents hospitaliers sont limitées à 15 jours de juin à septembre. Afin d'aider le commerce dans le centre-ville de Cherbourg, la municipalité a décidé de modifier les modalités de stationnement. Pour l'achat d'une heure, la seconde est offerte. La cité prolonge également d'un an son dispositif de gratuité entre 17h et 18h. Dès septembre prochain, les personnels de santé, docteurs, infirmiers, aides à domicile pourront, dans le cadre de leur activité professionnelle, stationner durant une heure dans la zone eurodatée, hors parking à barrière. Ils devront pour cela se munir d'un disque spécifique délivré par la mairie. La compagnie maritime, la Brittany Ferry, a annoncé la cession de 2 navires, la fermeture d'une liaison transmanche et la suppression de 13 postes. Des mesures qui devraient faire économiser à la compagnie 20 millions d'euros. Des annonces faites lors du comité social et économique de l'entreprise bretonne. Le Barfleur et le Cotentin, construits en 1992 et 2007, sont concernés. La ligne supprimée ne touche pas le département de la Manche. Il s'agit de la liaison Portsmouth-Le Havre, en baisse constante de fréquentation depuis la sortie du Royaume-Uni de l'Union européenne. Un habitué des tribunaux a comparu hier devant la cour correctionnelle de Coutances pour des dégradations et des menaces à l'encontre de sa belle-mère. Le mis en cause, âgé de 38 ans, a été condamné à 6 mois de prison avec un sursis probatoire de 2 ans. Il inscrit ainsi une 32e mention à son casier. Un convoi exceptionnel transportant des éléments de charpente a perdu une partie de son chargement après avoir heurté hier en milieu d'après-midi le pont de Yainville, un ouvrage situé entre Coutances et Granville. Selon le chauffeur, les cartes indiquant la hauteur des ponts ne sont pas à jour et il n'y a pas sur le site de pancarte indiquant la hauteur. Une mésaventure qui intervient une dizaine de jours après qu'un camion benne ait lui aussi heurté l'édifice. Suite de la Actu, c'est maintenant avec François Germain. Bonjour François.
3: Bonjour à tous. 6 départements du pourtour méditerranéen en vigilance rouge face au risque très élevé de feux de forêt. La faute à des températures supérieures à 30 degrés, des rafales de vent et d'un faible taux d'humidité. Dans le Gard, plus d'une centaine de sapeurs-pompiers supplémentaires sont sur le terrain. 250 pompiers mobilisés dans l'Hérault. Au total, une cinquantaine de massifs forestiers sont fermés au public aujourd'hui dans le sud-est. En Espagne aussi, les températures élevées ont fait des dégâts. Le pays attribue à la chaleur plus de 1000 morts en juin. L'Espagne est confrontée à des températures extrêmes de plus en plus fréquentes et intenses. Les 6 premiers mois de l'année ont été les plus chauds de l'histoire du pays. L'enquête progresse autour de la mort de Mehdi Kessassi à Marseille, le frère du militant anti-drogue Amine Kessassi. 4 nouvelles personnes ont été interpellées. Parmi ces 4 suspects, 3 d'entre eux étaient déjà en détention, poursuivis dans d'autres affaires liées à la criminalité marseillaise. En mars dernier, 6 suspects avaient déjà été mis en examen et placés en détention provisoire. L'entrée en vigueur du congé de naissance à partir d'aujourd'hui. Ce dispositif permet à chaque parent de prendre jusqu'à 2 mois de congé supplémentaire indemnisé en plus des autres congés existants. Congé à prendre dans les 9 mois qui suivent la naissance. Une mesure présentée par le gouvernement comme un soutien à la natalité en déclin en France depuis maintenant plusieurs années. Le conflit au Moyen-Orient, des représentants américains et iraniens doivent tenir des discussions indirectes aujourd'hui à Doha sur l'accord visant à mettre fin à la guerre grâce à la présence de médiateurs du Qatar. Après la reprise de frappes mutuelles le week-end dernier, l'Iran a fait part de son intention de répondre systématiquement à toute violation du protocole d'accord par les États-Unis. Et puis la mort de Victor Willis, chanteur des Village People, membre fondateur du groupe à la fin des années 70. Il incarnait le policier. Compositeur, il produisait et écrivait la plupart des titres des Village People. Victor Willis nous quitte à 74 ans. Voilà pour l'info, excellente journée.
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2: Un ciel voilé cet après-midi sur l'ensemble du territoire de la Manche. En soirée, le soleil devrait se montrer un petit peu plus généreux. Les températures comptées pour cet après-midi, 19 degrés à Lagues, 20 à Granville et Barneville-Carteret, 22 degrés au Val-Saint-Père, Coutances, Mortain et Cherbourg, 23 degrés à Montebourg, 24 degrés à Saint-Lô et 40 ans. Côté mer, elle sera peu agitée avec un vent de secteur ouest-nord-ouest qui va basculer en milieu d'après-midi nord-ouest et souffler entre 40 et 50 km/h en rafale. La mer sera basse à 15h56 et haute à 21h14. Un coef de 71, il est toujours en hausse.
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0: très bel après-midi avec nous sur CFM. C'était Amy Winehouse à l'instant avec Rehab. 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J'ai pour vous Manon Lisa, le petit pêcheur, et Miley Cyrus également qui arrive sur CFM.
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0: Miley Cyrus à l'instant, Dream As One sur CFM. Bon, on parle des bons plans avec notamment à partir d'aujourd'hui jusqu'au 31 août. Vous allez retrouver à Coutances le Little Film Festival qui est de retour pour la 7e édition. Avant-première, goûter et plein de surprises tout au long de l'été. C'est le moment d'aller découvrir le programme en tout cas du côté du cinéma. Le long cours à Coutances, c'est le Little Film Festival. Dans quelques minutes, j'ai pour vous Angèle, Plus de Sens et Pierre Garnier avec L'Horizon sur CFM.
1: Dans l'actualité environnementale aujourd'hui, le gouvernement reconduit le mois sans pêche dans le golfe de Gascogne en 2027. Le premier bilan sur l'éco-score des vêtements a été publié. Et puis le poisson globe progresse en Méditerranée et ce n'est pas une bonne nouvelle. Il y aura un nouveau mois sans pêche dans le golfe de Gascogne en 2027. La ministre chargée de la mer et de la pêche, Catherine Chabot, l'a confirmé. L'objectif, on le rappelle, protéger les dauphins des captures accidentelles. Cette mesure de fermeture est donc reconduite pour la 4e année consécutive, de la pointe du Finistère jusqu'à la côte basque. À noter que cette année, le dispositif est légèrement assoupli. Les pêcheurs pourront choisir leur période d'inactivité dans une fenêtre élargie de 6 semaines. L'éco-score sur les vêtements n'intéresse pas vraiment les consommateurs. C'est ce que révèle un premier bilan réalisé la semaine dernière. Ce dispositif, on le rappelle, peut être déployé depuis le 1er octobre par les marques de manière volontaire. Une étiquette qui présente le coût environnemental d'un textile. Plus le score est élevé en points d'impact, moins il est vertueux. Or, d'après les retours effectués au ministère de la Transition écologique, les consommateurs prêtent encore très peu attention à cet éco-score. Et puis, l'inquiétude de la Croix-Rouge face à la progression du poisson globe en Méditerranée. Originaire de l'océan Indien et du Pacifique, le poisson globe à tête de lièvre s'est installé en Méditerranée à partir de 2005 et il s'est depuis propagé, notamment autour de la Grèce. Et depuis quelques semaines, plusieurs incidents impliquant ces poissons ont été signalés, notamment des morsures potentiellement douloureuses. La Croix-Rouge appelle donc à faire attention.

0: Avec T-Line, Nile Rodgers, c'était Talk to Me sur CFM. Bon, je vous souhaite de passer une très belle après-midi. Profitez-en bien si vous êtes en RTT aujourd'hui. Puis courage pour ceux qui sont au travail. Les vacances approchent à grands pas, en tout cas pour beaucoup d'entre vous. Dans quelques minutes, Benjamin Biolay, comment est ta peine? Shakira pour l'hymne de la Coupe du Monde de football. On va s'écouter Die Die. Je vous rappelle également tout à l'heure, un petit peu plus tard, vers 16h, vous avez rendez-vous avec Kiel qui vous accompagnera pour votre fin de journée entre 16h et 19h, et moi je vous retrouve demain à 10h. Salut tout le monde!
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1: Bonjour à tous. 6 départements du pourtour méditerranéen en vigilance rouge face au risque très élevé de feux de forêt. La faute à des températures supérieures à 30 degrés, des rafales de vent et d'un faible taux d'humidité. Dans le Gard, plus d'une centaine de sapeurs-pompiers supplémentaires sont sur le terrain. 250 pompiers mobilisés dans l'Hérault. Au total, une cinquantaine de massifs forestiers sont fermés au public aujourd'hui dans le sud-est. En Espagne aussi, les températures élevées ont fait des dégâts. Le pays attribue à la chaleur plus de 1000 morts en juin. L'Espagne est confrontée à des températures extrêmes de plus en plus fréquentes et intenses. Les 6 premiers mois de l'année ont été les plus chauds de l'histoire du pays. L'enquête progresse autour de la mort de Mehdi Kessassi à Marseille, le frère du militant anti-drogue Amine Kessassi. 4 nouvelles personnes ont été interpellées. Parmi ces 4 suspects, 3 d'entre eux étaient déjà en détention, poursuivis dans d'autres affaires liées à la criminalité marseillaise. En mars dernier, 6 suspects avaient déjà été mis en examen et placés en détention provisoire. L'entrée en vigueur du congé de naissance à partir d'aujourd'hui. Ce dispositif permet à chaque parent de prendre jusqu'à 2 mois de congés supplémentaires indemnisés en plus des autres congés existants. Congé à prendre dans les 9 mois qui suivent la naissance. Une mesure présentée par le gouvernement comme un soutien à la natalité en déclin en France depuis maintenant plusieurs années. Le conflit au Moyen-Orient, des représentants américains et iraniens doivent tenir des discussions indirectes aujourd'hui à Doha sur l'accord visant à mettre fin à la guerre grâce à la présence de médiateurs du Qatar. Après la reprise de frappes mutuelles le week-end dernier, l'Iran a fait part de son intention de répondre systématiquement à toute violation du protocole d'accord par les États-Unis. Et puis la mort de Victor Willis, chanteur des Village People, membre fondateur du groupe à la fin des années 70. Il incarnait le policier. Compositeur, il produisait et écrivait la plupart des titres des Village People. Victor Willis nous quitte à 74 ans. Voilà pour l'info, excellente journée.

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1: Était-il le justicier aussi héroïque qu'on le pense? Qui était vraiment Robin des Bois? Hugh Jackman interprète un Robin Hood vieillissant dans ce film de Michael Sarnowski, une nouvelle lecture très différente de ce grand classique du cinéma, vision très sombre du justicier populaire, une version bien éloignée du mythe que l'on connaît.
2: Ce n'était pas un héros, il était un brigand sanguinaire. Nous étions des monstres. Je suis le hors-la-loi. Robin des Bois.
1: Et dans cette nouvelle version de l'homme qui volait aux riches pour donner aux pauvres, on suit un Robin des Bois fatigué après une vie de violence. Il est laissé pour mort après un combat recueilli par une femme mystérieuse. Et c'est alors que va s'offrir à lui sa dernière chance de rédemption.
3: J'aide ceux qui viennent sur cette île. Les jeunes changent le cours des choses.
2: J'ai tué tellement de gens que je ne peux pas les compter. C'est une malédiction. Il y a des gens maléfiques là-bas. J'ai peur que nos anciens crimes la poursuivent. Je te protégerai, je te le promets.
1: Et ce Robin des Bois, en fin de vie, va tenter de racheter ses fautes. Un film extrêmement sombre dans son récit comme dans sa réalisation et son ambiance. Et bien on va suivre un personnage en quête de pardon et de paix plombé par une vie de violence extrême. Hugh Jackman est entouré par Jodie Corner et Bill Skarsgård. Il livre une prestation brute et sauvage dans On l'appelait Robin des Bois, à découvrir en salle.

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1: Bonjour à tous, Sébastien Lecornu veut serrer la vis. Le Premier ministre souhaite aller jusqu'à la réclusion criminelle à perpétuité pour les violeurs en série de mineurs de moins de 15 ans. Il veut aussi fixer un délai maximal de 3 mois à la réalisation des enquêtes pour crimes sexuels sur des enfants. Autre mesure, garantir aux parents une information sur l'identité des personnes qui encadrent leurs enfants dans les accueils périscolaires. Le texte doit être examiné à l'Assemblée à compter du 15 juillet. La population carcérale continue d'augmenter en France. Début juin, on comptait près de 89 000 détenus avec un taux de suroccupation globale des prisons de 140,5% selon le ministère de la Justice, ce qui représente sur un an près de 4 400 détenus supplémentaires. Le nombre de matelas posés au sol est également en augmentation. Dans son dernier rapport, fin mai, la contrôleure générale des lieux de privation de liberté a dénoncé une catastrophe pénitentiaire. La loi de programmation militaire au menu des députés cet après-midi. Après le feu vert du Sénat, c'est au tour de l'Assemblée nationale d'approuver définitivement le projet de loi. Le texte doit faire monter à 436 milliards d'euros l'investissement nécessaire pour les armées d'ici 2030, ce qui représenterait 2,5% du PIB. Isabelle Adjani, condamnée en appel à 10 mois de prison avec sursis pour fraude fiscale aggravée. L'actrice écope également de 10 000 euros d'amende, une peine réduite par rapport à celle prononcée en première instance. La justice reproche notamment à Isabelle Adjani de s'être fictivement domiciliée au Portugal pendant 2 ans. L'armée israélienne restera indéfiniment au Liban. Voilà ce qu'annonce le ministre israélien de la Défense. Les forces du pays resteront dans les zones de sécurité au Liban, en Syrie et à Gaza pour une durée indéterminée. But affiché, protéger contre le djihadisme. Et puis le foot, la Coupe du Monde, les 16e de finale se poursuivent aujourd'hui avec 3 affiches au programme. Angleterre, Congo, Belgique, Sénégal et les États-Unis à domicile face à la Bosnie-Herzégovine. L'équipe de France jouera samedi son 8e de finale face au Paraguay. Voilà pour l'essentiel de l'info. Excellente journée.

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0: CFM, c'est parti pour ce nouveau 16-19 de l'été. Hein. Qui plus est, ce 1er juillet 2026. J'espère que ça a été bon là, ce début juillet. En tout cas, on termine cette journée ensemble avec votre playlist. Luan, je vous proposerai d'abord DJ Snake. Et puis le petit tour d'actu tout de suite à 16h. François Germain, bonjour.
1: Bonjour à tous. Sébastien Lecornu veut serrer la vis. Le Premier ministre souhaite aller jusqu'à la réclusion criminelle à perpétuité pour les violeurs en série de mineurs de moins de 15 ans. Il veut aussi fixer un délai maximal de 3 mois à la réalisation des enquêtes pour crimes sexuels sur des enfants. Autre mesure, garantir aux parents une information sur l'identité des personnes qui encadrent leurs enfants dans les accueils périscolaires. Le texte doit être examiné à l'Assemblée à compter du 15 juillet. La population carcérale continue d'augmenter en France. Début juin, on comptait près de 89 000 détenus, avec un taux de suroccupation globale des prisons de 140,5% selon le ministère de la Justice, ce qui représente sur un an près de 4 400 détenus supplémentaires. Le nombre de matelas posés au sol est également en augmentation. Dans son dernier rapport, fin mai, la contrôleure générale des lieux de privation de liberté a dénoncé une catastrophe pénitentiaire. La loi de programmation militaire au menu des députés cet après-midi. Après le feu vert du Sénat, c'est au tour de l'Assemblée nationale d'approuver définitivement le projet de loi. Le texte doit faire monter à 436 milliards d'euros l'investissement nécessaire pour les armées d'ici 2030, ce qui représenterait 2,5% du PIB. Isabelle Adjani, condamnée en appel à 10 mois de prison avec sursis pour fraude fiscale aggravée. L'actrice écope également de 10 000 euros d'amende, une peine réduite par rapport à celle prononcée en première instance. La justice reproche notamment à Isabelle Adjani de s'être fictivement domiciliée au Portugal pendant 2 ans. L'armée israélienne restera indéfiniment au Liban. Voilà ce qu'annonce le ministre israélien de la Défense. Les forces du pays resteront dans les zones de sécurité au Liban, en Syrie et à Gaza pour une durée indéterminée. But affiché, protégé contre le djihadisme. Et puis le foot, la Coupe du Monde, les 16e de finale se poursuivent aujourd'hui avec 3 affiches au programme. Angleterre, Congo, Belgique, Sénégal et les États-Unis à domicile face à la Bosnie-Herzégovine. L'équipe de France jouera samedi son 8e de finale face au Paraguay. Voilà pour l'essentiel de l'info. Excellente journée.

0: Le Tears for Fears sur CFM. Bienvenue tout le monde, c'est Kiel. Et quand je dis tout le monde, c'est vraiment tout le monde. Hein. Bienvenue dans ce 16-19, que vous soyez en voiture, à la maison, dans les transports, que vous soyez au boulot ou déjà en vacances. Eh bien, soyez les bienvenus ici sur votre radio, la radio de la Manche. Coucou également aux touristes hein, qui pourraient peut-être débarquer dans la région et zapper chez nous. Soyez les bienvenus. Ici, il va se passer plein de choses jusqu'à 19h. L'info locale, la météo, ce sera avec Jean-Luc Herman à 17h et à 18h. On parlera culture dans un instant, la pop culture avec la rédaction. On vous proposera le programme TV aussi. Et puis le journal, ça c'est pour 18h30. Côté musique, dans les prochaines minutes, on va repartir avec les Cranberries, Just My Imagination. Et puis Julien Libre aussi avec Dis-moi où. Et bien sûr, CFM, évidemment, bougez pas.
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0: Ravine Lenoy avec Love Minute sur CFM 80,5. Alors je sais pas si vous avez entendu ce matin, c'est la journée mondiale de la blague aujourd'hui, ce 1er juillet, donc coucou à tous les blagueurs, les blagueuses qui nous écoutent, en particulier Kev Adams, tiens, qui est plutôt maître en la matière des blagues, il fête son anniversaire aujourd'hui, il a 35 ans, Kev, on l'embrasse. On va repartir en musique dans un instant avec Maisie Peters, My Regard, je vous proposerai également Freya Sky avec Silent Treatment, et la pop culture de 90, on enchaîne, c'est parti.
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2: Était-il le justicier aussi héroïque qu'on le pense? Qui était vraiment Robin des Bois? Hugh Jackman interprète un Robin Hood vieillissant dans ce film de Michael Sarnowski, une nouvelle lecture très différente de ce grand classique du cinéma, vision très sombre du justicier populaire, une version bien éloignée du mythe que l'on connaît.
3: Ce n'était pas un héros, il était un brigand sanguinaire. Nous étions des monstres. Je suis le hors-la-loi. Robin des Bois.
2: Et dans cette nouvelle version de l'homme qui volait aux riches pour donner aux pauvres, on suit un Robin des Bois fatigué après une vie de violence. Il est laissé pour mort après un combat recueilli par une femme mystérieuse. Et c'est alors que va s'offrir à lui sa dernière chance de rédemption.
4: J'aide ceux qui viennent sur cette île. Les jeunes changent le cours des choses.
3: J'ai tué tellement de gens que je ne peux pas les compter. C'est une malédiction. Il y a des gens maléfiques là-bas. J'ai peur que nos anciens crimes la poursuivent. Je te protégerai, je te le promets.
2: Et ce Robin des Bois, en fin de vie, va tenter de racheter ses fautes. Un film extrêmement sombre dans son récit comme dans sa réalisation et son ambiance. Et bien on va suivre un personnage en quête de pardon et de paix, plombé par une vie de violence extrême. Hugh Jackman est entouré par Jodie Corner et Bill Skarsgård. Il livre une prestation brute et sauvage dans On l'appelait Robin des Bois, à découvrir en salle.

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0: 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La suite après les boulevards déserts, c'est Vita et Julien Doré, vient en essai. Et puis Louise attaque aussi et ton invitation.
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0: C'est bon, Jean-Luc Herman est prêt, hein, on va pouvoir y retourner tout de suite. On y retourne avec Joanne of Beginning, avec Mickey aussi. Ça pique un peu quand même. L'info et la météo d'abord avec Jean-Luc. Bonsoir.
1: Bonsoir Kel, bonsoir à tous. Devant le manque de précipitations pluvieuses ce printemps, un hiver relativement sec, des cours d'eau en déficit et la canicule de la semaine dernière, les autorités se sont réunies hier pour faire le point. Ils demandent à tous les habitants du département de faire d'ores et déjà des efforts pour maîtriser notre consommation d'eau. Un homme habitant dans le secteur de Saint-Lô a comparu la semaine dernière devant le tribunal de Caen pour plusieurs infractions sexuelles sur ses enfants. Le mis en cause obligeait ces deux jeunes filles, alors en maternelle, à regarder des films pornographiques, leur offrait des sextoys et se masturbait devant elles. Des dérives qui ont duré plusieurs années avant qu'une des jeunes filles devenue adolescente en parle à un ami qui va faire un signalement. L'homme a été condamné à 4 ans de prison, dont 2 avec sursis. La mère des enfants a été condamnée à 2 mois de prison avec sursis pour non-dénonciation. Devant l'afflux de patients dans les urgences de Coutances et Saint-Lô, les hôpitaux des deux villes ont décidé de déclencher leur plan blanc, une mesure qui permet de mobiliser l'ensemble du personnel hospitalier, même en période de congé. Du côté des syndicats, cette mesure a du mal à passer. Ils dénoncent un manque d'anticipation et préviennent que le personnel, déjà épuisé, pourrait craquer. Pour info, les vacances des agents hospitaliers sont limitées à 15 jours de juin à septembre. Afin d'aider le commerce dans le centre-ville de Cherbourg, la municipalité a décidé de modifier les modalités de stationnement. Pour l'achat d'une heure, la seconde est offerte. La cité prolonge également d'un an son dispositif de gratuité entre 17h et 18h. Dès septembre prochain, les personnels de santé, docteurs, infirmiers, aides à domicile pourront, dans le cadre de leur activité professionnelle, stationner durant une heure dans la zone Eurodaté hors parking avec barrière. Ils devront pour cela se munir d'un disque spécifiquement délivré par la mairie. La compagnie maritime, la Brittany Ferry, a annoncé la cession de 2 navires, la fermeture d'une liaison transmanche et la suppression de 13 postes. Des mesures qui devraient faire économiser à la compagnie 20 millions d'euros. Des annonces faites lors du comité social et économique de l'entreprise bretonne. Le Barfleur et le Cotentin, construits en 1992 et 2007, sont concernés. La ligne supprimée ne touche pas le département de la Manche. Il s'agit de la liaison Portsmouth-Le Havre, en baisse constante de fréquentation depuis la sortie du Royaume-Uni de l'Union européenne. Suite de l'actu, c'est avec François Germa. Bonsoir François.
2: Bonjour à tous. Sébastien Lecornu veut serrer la vis. Le Premier ministre souhaite aller jusqu'à la réclusion criminelle à perpétuité pour les violeurs en série de mineurs de moins de 15 ans. Il veut aussi fixer un délai maximal de 3 mois à la réalisation des enquêtes pour crimes sexuels sur des enfants. Autre mesure, garantir aux parents une information sur l'identité des personnes qui encadrent leurs enfants dans les accueils périscolaires. Le texte doit être examiné à l'Assemblée à compter du 15 juillet. La population carcérale continue d'augmenter en France. Début juin, on comptait près de 89 000 détenus avec un taux de suroccupation globale des prisons de 140,5% selon le ministère de la Justice, ce qui représente sur un an près de 4 400 détenus supplémentaires. Le nombre de matelas posés au sol est également en augmentation. Dans son dernier rapport, fin mai, la contrôleure générale des lieux de privation de liberté a dénoncé une catastrophe pénitentiaire. La loi de programmation militaire au menu des députés cet après-midi. Après le feu vert du Sénat, c'est au tour de l'Assemblée nationale d'approuver définitivement le projet de loi. Le texte doit faire monter à 436 milliards d'euros l'investissement nécessaire pour les armées d'ici 2030, ce qui représenterait 2,5% du PIB. Isabelle Adjani, condamnée en appel à 10 mois de prison avec sursis pour fraude fiscale aggravée. L'actrice écope également de 10 000 euros d'amende, une peine réduite par rapport à celle prononcée en première instance. La justice reproche notamment à Isabelle Adjani de s'être fictivement domiciliée au Portugal pendant 2 ans. L'armée israélienne restera indéfiniment au Liban. Voilà ce qu'annonce le ministre israélien de la Défense. Les forces du pays resteront dans les zones de sécurité au Liban, en Syrie et à Gaza pour une durée indéterminée. But affiché, protéger contre le djihadisme. Et puis le foot, la Coupe du Monde, les 16e de finale se poursuivent aujourd'hui avec 3 affiches au programme. Angleterre, Congo, Belgique, Sénégal et les États-Unis à domicile face à la Bosnie-Herzégovine. L'équipe de France jouera samedi son 8e de finale face au Paraguay. Voilà pour l'essentiel de l'info, excellente journée.
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1: Le ciel sera couvert demain matin sur l'ensemble du territoire de la Manche avec quelques ondées possibles en début d'après-midi, arrivée d'une amélioration par le nord du département, du soleil qui va peu à peu s'étendre sur l'ensemble de la Manche. En soirée, tout le monde devra avoir du soleil au-dessus de la tête. Les températures comptaient 15 degrés demain à Saint-Hilaire-du-Harcouët et La Hague, 16 à Pontorson, 17 à Coutances, Saint-Lô, Barneville-Carteret, Cherbourg, Montebourg, Chef-du- Pont et Donville-les-Bains. Dans l'après-midi, les températures seront comprises pour les maxis entre 18 et 24 degrés. La mer sera peu agitée demain avec un vent de secteur ouest qui va basculer ouest-nord-ouest en début d'après-midi et souffler entre 30 et 40 km/h en rafale. La mer sera haute à 9h35, basse à 16h31. Un coef de 71.
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0: Jeune Marguerite, Dwalipa, Don't Start Now sur OCFM. Ouais, Dwalipa qui a dit oui à son compagnon il y a quoi, il y a quelques jours maintenant. Alors c'était en Sicile. D'abord, ils ont fait une première cérémonie à Londres, et puis ensuite, ils ont invité leurs amis en Sicile pour une autre cérémonie beaucoup moins religieuse. Et puis surtout, eh bien en Sicile, ils ont fait venir également un certain Elton John hein, qui a chanté pour le couple, pour l'occasion. Plutôt sympa comme moment, forcément. Il va chanter pour nous, pour vous toutes et vous tous, hein, si vous restez branchés sur CFM. Ed Sheeran sera de la partie dans le prochain quart d'heure avec Caméra. Je vous proposerai également Tamim Pala. C'est une nouveauté, ça s'appelle Dracula. Et puis tout à l'heure, on ira faire un petit tour du côté de la télé, notamment de vos programmes pour ce mercredi soir.
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0: Spotlight. Bon, bah, si, c'est encore fait le plan hier soir. Hein. Grâce aux Bleus et grâce à leur victoire d'ailleurs, tiens, face à la Suède, un peu plus de 10 millions de téléspectateurs hein, pour ce match retransmis sur M6. Alors c'est un petit peu moins que les matchs précédents, mais en même temps c'est normal. C'est normal parce que les matchs précédents ils étaient diffusés beaucoup plus tôt. Là hier soir c'était 23h, donc forcément il y avait un petit peu moins de monde, mais quand même un peu plus de 10 millions, c'est quand même pas mal à 23h devant la télé. Allez, c'est pas mal du tout aussi ce qui arrive dans un instant pour tout le monde. Vous ne serez pas 10 millions, mais c'est tout comme. Hein. Cat Sanchez avec Tendresse et puis Suzanne aussi. Je propose de sabrer le champagne, tiens, pour la victoire des Bleus dans un instant avec Suzanne. Et puis le programme de ce mercredi soir tout de suite.
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2: Sur votre plateau de télé ce soir, un spectacle d'ampleur des montagnes russes et un drame historique. Aya Nakamura en concert au Stade de France sur France 4. Aya Nakamura a enflammé le Stade de France et les centaines de milliers de spectateurs venus assister aux shows exceptionnelles données pendant 3 soirs fin mai. Voici le film de cette trilogie, pensé comme une œuvre totale qui transforme le stade en décor de cinéma. Oh

0: Astérix, fête foraine, la guerre des loisirs à sensation sur Nouveau 19. Documentaire, l'industrie des loisirs pèse plus de 2 milliards d'euros par an. En 20 ans, la fréquentation des parcs d'attractions a été multipliée par 10. Mais jamais la concurrence n'a été aussi rude pour profiter d'un tel filon.
1: Chacun défend son mètre carré de travail, parce que là, on est en train de défendre notre fonds de commerce.
2: C'est important de séduire les enfants, parce que c'est eux qui demandent à leurs parents « Ramène-moi au parc Astérix ».
3: C'était trop bien.
0: Secret d'histoire sur France 3, magazine présenté par Stéphane Bern sur le thème « Les amants tragiques de Meyerling ». En 1889, le pavillon de Meyerling devient le théâtre d'un drame qui bouleverse l'Empire austro-hongrois. L'archiduc Rodolphe, héritier des Habsbourg et fils de François-Joseph et de Sissi, y trouve la mort dans des circonstances énigmatiques. Aya Nakamura en concert au Stade de France sur France 4, Parc Astérix, fête foraine, la guerre des loisirs à sensation sur Nouveau 19 et Secret d'histoire sur France 3. Très belle soirée à tous.
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0: Ça envoie hein, ce nouveau titre de This Is Try Try Try. Après le mélodrama avec Théodora, This Is Persiste et signe avec un nouveau titre, nouveau single de son album Try Try Try. Alors je sais pas si vous avez reconnu la voix qui l'accompagne hein, sur ce son. C'est Kid Cudi, This Is. Il a démarché Kid Cudi sur Instagram, figurez-vous. Il a envoyé un petit message comme ça pensant que ça n'arriverait jamais à bon port. Eh bien, figurez-vous que si. C'est bien arrivé dans les oreilles de l'entourage de Kid Cudi. Et puis ensuite, Kid Cudi qui était de passage à Paris. On a profité pour faire un son en studio, pour enregistrer ce son avec This Is. Franchement, le résultat est top. Bravo, bravo, bravo. La suite, c'est Alex Warren avec Fever Dream. Je vous proposerai également d'ici quelques secondes, avant de retrouver Jean-Luc Herman, Marine avec Escro sur CFM, la radio de la Manche, tout l'été.
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0: C'est l'histoire d'un petit pêcheur, elle va être racontée par Manon Lisa. Chanté même par Manon Lisa, le petit pêcheur à suivre, on va repartir avec ça. Les conditions météo demain jeudi en Normandie et l'info c'est avec Jean-Luc Herman. Bonsoir Jean-Luc.
1: Bonsoir Kel, bonsoir à tous. Devant le manque de précipitations pluvieuses ce printemps, un hiver relativement sec, des cours d'eau en déficit et la canicule de la semaine dernière, les autorités se sont réunies hier pour faire le point. Ils demandent à tous les habitants du département de faire d'ores et déjà des efforts pour maîtriser notre consommation d'eau. Un homme habitant dans le secteur de Saint-Lô a comparu la semaine dernière devant le tribunal de Caen pour plusieurs infractions sexuelles sur ses enfants. Le mis en cause obligeait ces deux jeunes filles, alors en maternelle, à regarder des films pornographiques, leur offrait des sextoys et se masturbait devant elles. Des dérives qui ont duré plusieurs années avant qu'une des jeunes filles devenue adolescente en parle à un ami qui va faire un signalement. L'homme a été condamné à 4 ans de prison, dont 2 avec sursis. La mère des enfants a été condamnée à 2 mois de prison avec sursis pour non-dénonciation. Devant l'afflux de patients dans les urgences de Coutances et Saint-Lô, les hôpitaux des deux villes ont décidé de déclencher leur plan blanc, une mesure qui permet de mobiliser l'ensemble du personnel hospitalier, même en période de congé. Du côté des syndicats, cette mesure a du mal à passer. Ils dénoncent un manque d'anticipation et préviennent que le personnel, déjà épuisé, pourrait craquer. Pour info, les vacances des agents hospitaliers sont limitées à 15 jours de juin à septembre. Afin d'aider le commerce dans le centre-ville de Cherbourg, la municipalité a décidé de modifier les modalités de stationnement. Pour l'achat d'une heure, la seconde est offerte. La cité prolonge également d'un an son dispositif de gratuité entre 17h et 18h. Dès septembre prochain, les personnels de santé, docteurs, infirmiers, aides à domicile pourront, dans le cadre de leur activité professionnelle, stationner durant une heure dans la zone Eurodat. Hors parking avec barrière. Ils devront pour cela se munir d'un disque spécifiquement délivré par la mairie. La compagnie maritime, la Brittany Ferry, a annoncé la cession de 2 navires, la fermeture d'une liaison transmanche et la suppression de 13 postes. Des mesures qui devraient faire économiser à la compagnie 20 millions d'euros. Des annonces faites lors du comité social et économique de l'entreprise bretonne. Le Barfleur et le Cotentin construits en 1992 et 2007 sont concernés. La ligne supprimée ne touche pas le département de la Manche. Il s'agit de la liaison Portsmouth-Le Havre, en baisse constante de fréquentation depuis la sortie du Royaume-Uni de l'Union européenne. Suite de l'actu, c'est avec François Germain. Bonsoir François.
2: Bonsoir à tous. Des sols extrêmement secs en France, conséquence de la canicule de ces derniers jours. Des arrêtés préfectoraux ont été pris dans plus de 80 départements pour limiter certains usages de l'eau potable et économiser la ressource. Dans certains endroits de l'Hexagone, les réserves se sont épuisées très rapidement avec ces épisodes de forte chaleur, comme explique l'hydrologue Emma Aziza.
3: La situation s'est complètement transformée. Faut imaginer qu'il y a 2 mois, on avait un excédent d'eau partout, dans toutes nos nappes en France. Et on est en train de basculer très violemment. Et chaque canicule génère ce qu'on appelle un effet sèche-cheveux. C'est très inquiétant parce que l'eau, c'est le socle de tous nos territoires. Donc, ça nous montre que les bascules sont rapides, violentes, et que l'on n'a plus du tout d'acquis. C'est-à-dire qu'on peut avoir beaucoup d'eau durant l'hiver et durant le printemps. En quelques semaines, ça bascule.
2: Dans ce contexte de sécheresse, 6 départements du pourtour méditerranéen sont en vigilance rouge face au risque très élevé de feux de forêt. La faute à des températures supérieures à 30 degrés, des rafales de vent et un faible taux d'humidité. Le Premier ministre Sébastien Lecornu sera à Marseille demain pour évoquer cette lutte contre les incendies. La main tendue de Laurent Wauquiez à Édouard Philippe pour la présidentielle. Le chef de file des députés Les Républicains estime que Bruno Retailleau doit savoir se retirer si sa candidature ne décolle pas dans les sondages. Il appelle au rassemblement à partir de l'automne. Donald Trump salue les nouvelles discussions entre les États-Unis et l'Iran. Elles ont eu lieu aujourd'hui au Qatar par le biais de médiateurs. Le président américain évoque une avancée sur la dénucléarisation de l'Iran. Ces pourparlers visent à apaiser les tensions après des échanges de tirs entre les deux pays. Et puis le foot, la Coupe du Monde, les 16e de finale se poursuivent ce soir avec 3 affiches au programme. Angleterre, Congo en ce moment, Belgique, Sénégal à 22h. Et à 2h du matin, les États-Unis à domicile face à la Bosnie-Herzégovine. Voilà pour l'info. Excellente soirée.
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1: Le ciel sera couvert demain matin sur l'ensemble du territoire de la Manche avec quelques ondées possibles en début d'après-midi, arrivée d'une amélioration par le nord du département, du soleil qui va peu à peu s'étendre sur l'ensemble de la Manche. En soirée, tout le monde devra avoir du soleil au-dessus de la tête. Les températures comptaient 15 degrés demain à Saint-Hilaire-du-Harcouët et La Hague, 16 à Pont-Orson, 17 à Coutances-Saint-Lô, Barneville-Carteret, Cherbourg, Montebourg, Chef-du-Pont et Donville-les-Bains. Dans l'après-midi, les températures seront comprises pour les maxis entre 18 et 24 degrés. La mer sera peu agitée demain avec un vent de secteur ouest qui va basculer ouest-nord-ouest en début d'après-midi et souffler entre 30 et 40 km/h en rafale. La mer sera haute à 9h35, basse à 16h31, un coef de 71.
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0: Et au ciel, depuis quelques années, elle nous fait toujours autant vibrer hein, avec ses chansons. Tina Turner, Sorcier FM. Hein. Et il vient de la rejoindre. Tiens, petite pensée pour Victor Willis. C'est le policier cofondateur du groupe Village People. On l'a appris ce matin, il nous a quitté à l'âge de 74 ans. C'était le principal chanteur et co-auteur des plus grands succès du groupe des Village People, notamment YMCA, évidemment. Et on continuera à danser là-dessus encore très très longtemps. Une pensée pour Victor Willis, donc, et pour sa famille. Je vous propose de repartir en musique d'ici quelques instants sur CFM avant de retrouver la télé et puis le journal. On va repartir avec Elliot et la Camisa Negra sur CFM.
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0: CFM avec Elliot et la Camisa Negra. Direction les salles de ciné de la région, tiens, ce mercredi. On va se faire une toile ce mercredi soir ou dans la suite de cette semaine pour aller voir la comédie Permis de détruire avec Anne Merad et Patrick Timsit. On vous propose également sur grand écran le Supergirl, c'est la cousine de Superman un an après le reboot de Superman l'année dernière. Et bien voici maintenant Supergirl, c'est la suite d'ailleurs du film Superman. On l'appelait Robin des Bois, nouvelle version plus dark. Effectivement, ça ressemble un petit peu moins à ce que nous avait proposé Kevin Costner dans les années 90. On l'appelait Robin des Bois, cette fois c'est avec Hugh Jackman. Et puis enfin, le film d'animation In Waves à voir actuellement dans les salles de la région. À vous de choisir, les amis. Et puis on reste branché au CFM. La suite, c'est Lady Gaga avec The Dead Dance. Et puis c'est le programme télé tout de suite.
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2: Sur votre plateau télé ce soir, un spectacle d'ampleur des montagnes russes et un drame historique. Aya Nakamura en concert au Stade de France sur France 4. Aya Nakamura a enflammé le Stade de France et les centaines de milliers de spectateurs venus assister aux shows exceptionnelles données pendant 3 soirs fin mai. Voici le film de cette trilogie, pensé comme une œuvre totale qui transforme le stade en décor de cinéma.

0: parc Astérix, fête foraine, la guerre des loisirs à sensation sur Nouveau 19, documentaire. L'industrie des loisirs pèse plus de 2 milliards d'euros par an. En 20 ans, la fréquentation des parcs d'attractions a été multipliée par 10. Mais jamais la concurrence n'a été aussi rude pour profiter d'un tel filon.
1: Chacun défend son mètre carré de travail, parce que là, on est en train de défendre notre fonds de commerce.
2: C'est important de séduire les enfants, parce que c'est eux qui demandent à leurs parents « Ramène-moi au parc Astérix ».
3: C'était trop bien.
0: Secret d'histoire sur France 3, magazine présenté par Stéphane Bern sur le thème « Les amants tragiques de Meyerling ». En 1889, le pavillon de Meyerling devient le théâtre d'un drame qui bouleverse l'Empire austro-hongrois. L'archiduc Rodolphe, héritier des Habsbourg et fils de François-Joseph et de Sissi, y trouve la mort dans des circonstances énigmatiques. Aya Nakamura en concert au Stade de France sur France 4, Parc Astérix, fête foraine, la guerre des loisirs à sensation sur Nouveau 19 et Secret d'histoire sur France 3. Très belle soirée à tous.
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0: La playlist CFM, votre playlist de l'été avec Lady Gaga et The Dead Dance. Dans un instant, Julien Doré. À 18h30, CFM, le journal, préparé, présenté par François Germain. Bonsoir.
1: Bonsoir à tous. Des sols extrêmement secs en France, conséquence de la canicule qui a frappé le pays. L'excédent d'eau de ces derniers mois est parti en fumée. C'est une mesure pour tenter de relancer la natalité. Le congé de naissance vient d'entrer en vigueur, du temps en plus pour les nouveaux parents. Et puis 4 victoires en autant de matchs, 13 buts marqués. Les footballeurs de l'équipe de France impressionnent en Coupe du Monde, scellant encore un peu plus leur statut de favori. Alors qu'une nouvelle canicule se profile pour la fin de la semaine, l'eau vient déjà à manquer en France. Des arrêtés préfectoraux ont été pris dans plus de 80 départements pour limiter certains usages de l'eau potable et économiser la ressource. Dans certains endroits de l'Hexagone, les réserves se sont épuisées très rapidement avec ces épisodes de forte chaleur, comme l'explique l'hydrologue Emma Aziza.
2: La situation s'est complètement transformée. Faut imaginer qu'il y a 2 mois, on avait un excédent d'eau partout, dans toutes nos nappes en France. Et on est en train de basculer très violemment. Et chaque canicule génère ce qu'on appelle un effet sèche-cheveux. C'est très inquiétant parce que l'eau, c'est le socle de tous nos territoires. Donc, ça nous montre que les bascules sont rapides, violentes, et que l'on n'a plus du tout d'acquis. C'est-à-dire qu'on peut avoir beaucoup d'eau durant l'hiver et durant le printemps. En quelques semaines, ça bascule.
1: Dans ce contexte de sécheresse, 6 départements du pourtour méditerranéen sont en vigilance rouge face au risque très élevé de feux de forêt. La faute à des températures supérieures à 30 degrés, des rafales de vent et un faible taux d'humidité. Le Premier ministre Sébastien Lecornu sera à Marseille demain pour évoquer cette lutte contre les incendies. Il présidera une cellule interministérielle de crise sur la canicule. La main tendue de Laurent Wauquiez à Édouard Philippe pour la présidentielle. Le chef de file des députés Les Républicains estime que Bruno Retailleau doit savoir se retirer si sa candidature ne décolle pas dans les sondages. Il appelle au rassemblement à partir de l'automne. Selon Laurent Wauquiez, Édouard Philippe peut incarner l'ordre et le sérieux permettant de redresser la France. C'est une nouveauté, le congé de naissance entre en vigueur à partir d'aujourd'hui. Ce nouveau droit permet aux parents de prendre 1 ou 2 mois de congé supplémentaire pour continuer de s'occuper de leurs nourrissons. Le gouvernement qui a poussé pour cette réforme espère qu'elle incitera les jeunes à faire plus d'enfants. Alors que la natalité est au plus bas depuis la Seconde Guerre mondiale, une mesure saluée par l'Union nationale des associations familiales. Mais cela ne suffira pas, selon l'administrateur de l'UNAF, Jacques Buisson.
3: Ça dépasse bien évidemment une sécurisation de 2 mois ou de 2 fois 2 mois, mais bien un parcours de vie familiale qui doit être assuré, aidé et appuyé sur les 10 ans et les 20 ans de l'enfant. Mais c'est évidemment un premier pas. On sait que c'est quand même une angoisse, cette inquiétude du mode de garde, notamment sur la première année. Pour autant, pour travailler sur la question de la dénatalité, c'est un niveau de confiance supérieur que notre nation réaffirme vraiment que la politique familiale sera au rendez-vous des questionnements des parents.
1: Le congé est indemnisé par la Sécurité sociale avec un taux de 70% le premier mois et 60% le second. Autre changement de ce 1er juillet, la fin de la taxe française de 2 euros sur les petits colis provenant de plateformes asiatiques. À la place, une taxe européenne de 3 euros par article pour les colis inférieurs à 150 euros. À l'étranger, Donald Trump salue les nouvelles discussions entre les États-Unis et l'Iran. Elles ont eu lieu aujourd'hui au Qatar par le biais de médiateurs. Le président américain évoque une avancée sur la dénucléarisation de l'Iran. C'est pour parler vis à apaiser les tensions après des échanges de tirs entre les deux pays. Le foot, la Coupe du Monde, les 16e de finale se poursuivent ce soir avec 3 affiches au programme. Angleterre-Congo en ce moment, Belgique-Sénégal à 22h et à 2h du matin, les États-Unis à domicile face à la Bosnie-Herzégovine. L'équipe de France, elle, jouera samedi son 8e de finale face au Paraguay. Les Bleus ne cessent d'impressionner depuis le début du tournoi. Après leur qualification sans trembler face à la Suède hier soir, les tricolores totalisent 4 victoires en 4 matchs et 13 buts marqués, dont 6 pour Mbappé et 4 pour Dembélé. Les stars sont en rendez-vous, le collectif fonctionne à plein régime. Les hommes de Didier Deschamps paraissent inarrêtables et la planète foot savoure. Christophe Médouget.
4: Oui, à commencer par la presse étrangère. Marca, journal référence en Espagne, évoque aujourd'hui une supériorité qui devient obscène. En Angleterre, le Télégraphe voit cette équipe de France s'inscrire parmi les plus grandes équipes ayant jamais remporté le plus prestigieux trophée du football, pendant que la BBC se demande qui peut arrêter la masterclass française. Le monde du foot ne tarit pas d'éloges. On verra jusqu'où la France peut aller, mais ça fait peur, a dit Zlatan Ibrahimovic sur Fox News. Journaliste consultant ou ancienne gloire paraissent émerveillés par le trio Mbappé, Dembélé et Olise. Au sein du groupe tricolore, on reste concentré et déterminé. La mission 3e étoile est loin d'être accomplie.
1: Le 8e de finale entre la France et le Paraguay se jouera samedi à 23h. Voilà pour l'info, passez une excellente

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1: Die Die, Shakira. Shakira est sur CFM ce mercredi soir. Shakira qui porte chance au bleu, hein. Il continue leur épopée finalement après la Suède hier soir. Eh bien, rendez-vous ce samedi à 23h, nouvelle fois face au Paraguay. Hein. Nouveau match pour l'équipe de France et on espère encore une belle victoire. Allez les bleus, on les encourage. Et allez Stéphane Echer, tiens, qui va venir nous rejoindre dans un instant avec Déjeuner en paix. Je vous proposerai également Damiano David avec The First Time. Et demain matin, on se réveille à nouveau avec Jean-Marc pour la matinale de CFM. Je compte sur vous les amis pour être au rendez-vous. À demain, et moi je serai là demain après-midi. Salut.
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1: Bonsoir à tous. Des sols extrêmement secs en France, conséquence de la canicule de ces derniers jours. Des arrêtés préfectoraux ont été pris dans plus de 80 départements pour limiter certains usages de l'eau potable et économiser la ressource. Dans certains endroits de l'Hexagone, les réserves se sont épuisées très rapidement avec ces épisodes de forte chaleur, comme l'explique l'hydrologue Emma Aziza.
2: La situation s'est complètement transformée. Faut imaginer qu'il y a 2 mois, on avait un excédent d'eau partout dans toutes nos nappes en France. Et on est en train de basculer très violemment. Et chaque canicule génère ce qu'on appelle un effet sèche-cheveux. C'est très inquiétant parce que l'eau, c'est le socle de tous nos territoires. Donc, ça nous montre que les bascules sont rapides, violentes, et que l'on n'a plus du tout d'acquis. C'est-à-dire qu'on peut avoir beaucoup d'eau durant l'hiver et durant le printemps. En quelques semaines, ça bascule.
1: Dans ce contexte de sécheresse, 6 départements du pourtour méditerranéen sont en vigilance rouge face au risque très élevé de feux de forêt. La faute à des températures supérieures à 30 degrés, des rafales de vent et un faible taux d'humidité. Le Premier ministre Sébastien Lecornu sera à Marseille demain pour évoquer cette lutte contre les incendies. La main tendue de Laurent Wauquiez à Édouard Philippe pour la présidentielle. Le chef de file des députés Les Républicains estime que Bruno Retailleau doit savoir se retirer si sa candidature ne décolle pas dans les sondages. Il appelle au rassemblement à partir de l'automne. Donald Trump salue les nouvelles discussions entre les États-Unis et l'Iran. Elles ont eu lieu aujourd'hui au Qatar par le biais de médiateurs. Le président américain évoque une avancée sur la dénucléarisation de l'Iran. Ces pourparlers visent à apaiser les tensions après des échanges de tirs entre les deux pays. Et puis le foot, la Coupe du Monde, les 16e de finale se poursuivent ce soir avec 3 affiches au programme. Angleterre-Congo en ce moment, Belgique-Sénégal à 22h et à 2h du matin, les États-Unis à domicile face à la Bosnie-Herzégovine. Voilà pour l'info, excellente soirée.

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1: Bonsoir à tous. Trois nouveaux billets pour les huitièmes de finale de la Coupe du Monde de foot distribués ce soir. Le tirage au sort de la prochaine Champions Cup de rugby et le peloton du Tour de France se dessinent. C'est l'actu sport du jour. Le foot, les 16e de finale de la Coupe du Monde se poursuivent ce soir et cette nuit avec tout d'abord l'Angleterre qui affronte la République démocratique du Congo. C'est la première fois que les Léopards disputent un match à élimination directe dans un mondial. Puis à 22h, la Belgique sera opposée au Sénégal et à 2h cette nuit, les États-Unis joueront contre la Bosnie-Herzégovine. Les Bleus, eux, ont déjà les yeux rivés sur les 8e où ils retrouveront le Paraguay samedi soir à Philadelphie. En attendant, le programme du jour était léger avec de la récupération pour les titulaires et une séance plus musclée pour ceux qui n'ont pas joué hier soir. Les Bleus s'envoleront pour Philadelphie vendredi. Le foot encore, c'est officiel. Bruno Genesio, nommé entraîneur de l'Olympique de Marseille, le technicien s'est engagé pour les deux prochaines saisons. Il remplace Habib Bey qui ne sera resté que 4 mois sur le banc de l'OM. En rugby, le tirage au sort de la prochaine Coupe des Champions. La double tenante du titre, l'Union Bordeaux-Bègles, se retrouve dans la poule des Sud-Africains, des Stormers et les Irlandais du Munster, mais aussi avec le Racing 92. Quant au champion de France, Toulouse, il aura notamment affaire à deux clubs anglais, les Saracens et Exeter, ou encore à La Rochelle. De leur côté, Pau et Clermont se retrouvent dans la même poule que les Irlandais du Leinster, finalistes de la dernière édition. Enfin, le Stade français retrouvera notamment les Anglais de Bath. En cyclisme, à la veille de la présentation des équipes et à 3 jours du départ du Tour de France à Barcelone, la formation Net Company Ineos a donné les noms des 8 coureurs qui la composent. Parmi eux, Kevin Vauclin, 7e et meilleur français de la Grande Boucle 2025. Son compatriote Dorian Godon est également retenu. Et puis la championne de France de cyclisme, Célia Géry, sera elle bien au départ du Tour de France féminin du 1er au 9 août prochain. À 20 ans, elle participera pour la première fois à cette épreuve. Bonne soirée!
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1: Bonsoir à tous. Des sols extrêmement secs en France, conséquence de la canicule de ces derniers jours. Des arrêtés préfectoraux ont été pris dans plus de 80 départements pour limiter certains usages de l'eau potable et économiser la ressource. Dans certains endroits de l'Hexagone, les réserves se sont épuisées très rapidement avec ces épisodes de forte chaleur, comme explique l'hydrologue Emma Aziza.
2: La situation s'est complètement transformée. Faut imaginer qu'il y a 2 mois, on avait un excédent d'eau partout, dans toutes nos nappes en France. Et on est en train de basculer très violemment. Et chaque canicule génère ce qu'on appelle un effet sèche-cheveux. C'est très inquiétant parce que l'eau, c'est le socle de tous nos territoires. Donc, ça nous montre que les bascules sont rapides, violentes, et que l'on n'a plus du tout d'acquis. C'est-à-dire qu'on peut avoir beaucoup d'eau durant l'hiver et durant le printemps. En quelques semaines, ça bascule.
1: Dans ce contexte de sécheresse, 6 départements du pourtour méditerranéen sont en vigilance rouge face au risque très élevé de feux de forêt. La faute à des températures supérieures à 30 degrés, des rafales de vent et un faible taux d'humidité. Le Premier ministre Sébastien Lecornu sera à Marseille demain pour évoquer cette lutte contre les incendies. La main tendue de Laurent Wauquiez à Édouard Philippe pour la présidentielle. Le chef de file des députés Les Républicains estime que Bruno Retailleau doit savoir se retirer si sa candidature ne décolle pas dans les sondages. Il appelle au rassemblement à partir de l'automne. Donald Trump salue les nouvelles discussions entre les États-Unis et l'Iran. Elles ont lieu aujourd'hui au Qatar par le biais de médiateurs. Le président américain évoque une avancée sur la dénucléarisation de l'Iran. Ces pourparlers visent à apaiser les tensions après des échanges de tirs entre les deux pays. Et puis le foot, la Coupe du Monde, les 16e de finale se poursuivent ce soir avec 3 affiches au programme. Angleterre-Congo en ce moment, Belgique-Sénégal à 22h et à 2h du matin, les États-Unis à domicile face à la Bosnie-Herzégovine. Voilà pour l'info, excellente soirée.

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1: Bonsoir à tous. Deux feux de forêt en cours dans le sud de la France. Un incendie s'est déclaré dans l'Aude, à la frontière avec l'Hérault, à deux départements concernés par la vigilance rouge feux de forêt. Le sinistre a pris à une trentaine de kilomètres de Narbonne. 600 hectares auraient déjà brûlé. Dans le Var, un autre feu de végétation en cours. Le département est en vigilance orange ici. Les flammes ont pris autour de Fréjus. Des campings ont été évacués. Des canadairs et des hélicoptères bombardiers d'eau sont mobilisés. La France qui fait face à la sécheresse après la vague de forte chaleur. 94 départements sont en vigilance ou en alerte selon un dernier décompte. Des arrêtés préfectoraux ont été pris dans plus de 80 départements pour limiter certains usages de l'eau potable et économiser la ressource. Dans l'actualité aussi, la dernière loi de programmation militaire validée par l'Assemblée nationale, à 436 milliards d'euros alloués jusqu'en 2030. C'est 36 milliards de plus que ce qui était prévu en 2023. Une façon de soutenir le développement militaire tricolore dans ces périodes de tension sur la scène internationale. Au Moyen-Orient d'ailleurs, les nouvelles discussions entre les États-Unis et l'Iran saluées par Donald Trump, elles ont eu lieu au Qatar par le biais de médiateurs. C'est pour parler vise à apaiser les tensions après des échanges de tirs entre les deux pays. Le nombre de millionnaires en hausse en France, 35 000 millionnaires de plus en un an, selon le dernier rapport d'UBS, une banque suisse publiée hier. La France figure ainsi parmi les pays les plus riches d'Europe, même si le nombre de ces ultra-riches a moins progressé que dans certains pays d'Europe de l'Est, comme en Lettonie ou en Hongrie. Les marchés financiers permettent aux plus riches de s'enrichir plus rapidement, pointe le rapport. Enfin le foot, l'Angleterre qualifiée en 8e de finale du Mondial, victoire des Anglais 2-1 contre la République démocratique du Congo. Le Mexique s'est aussi qualifié en battant l'Équateur 2-0. À suivre ce soir le match entre la Belgique et le Sénégal à 22h. Puis dans la nuit, les États-Unis qui jouent contre la Bosnie-Herzégovine. Belle soirée à notre écoute.

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1: Bonsoir à tous. Deux feux de forêt en cours dans le sud de la France. Un incendie s'est déclaré dans l'Aude, à la frontière avec l'Hérault, à deux départements concernés par la vigilance rouge feu de forêt. Le sinistre a pris à une trentaine de kilomètres de Narbonne. 600 hectares auraient déjà brûlé. Dans le Var, un autre feu de végétation en cours. Le département est en vigilance orange ici. Les flammes ont pris autour de Fréjus. Des campings ont été évacués. Des canadairs et des hélicoptères bombardiers d'eau sont mobilisés. La France qui fait face à la sécheresse après la vague de forte chaleur. 94 départements sont en vigilance ou en alerte selon un dernier décompte. Des arrêtés préfectoraux ont été pris dans plus de 80 départements pour limiter certains usages de l'eau potable et économiser la ressource. Dans l'actualité aussi, la dernière loi de programmation militaire validée par l'Assemblée nationale, à 436 milliards d'euros alloués jusqu'en 2030, c'est 36 milliards de plus que ce qui était prévu en 2023. Une façon de soutenir le développement militaire tricolore dans ces périodes de tension sur la scène internationale. Au Moyen-Orient d'ailleurs, les nouvelles discussions entre les États-Unis et l'Iran saluées par Donald Trump, elles ont eu lieu au Qatar par le biais de médiateurs. C'est pour parler vise à apaiser les tensions après des échanges de tirs entre les deux pays. Le nombre de millionnaires en hausse en France, 35 000 millionnaires de plus en un an, selon le dernier rapport d'UBS, une banque suisse publiée hier. La France figure ainsi parmi les pays les plus riches d'Europe, même si le nombre de ces ultra-riches a moins progressé que dans certains pays d'Europe de l'Est, comme en Lettonie ou en Hongrie. Les marchés financiers permettent aux plus riches de s'enrichir plus rapidement, pointe le rapport. Enfin le foot, l'Angleterre qualifiée en 8e de finale du Mondial, victoire des Anglais 2-1 contre la République démocratique du Congo. Le Mexique s'est aussi qualifié en battant l'Équateur 2-0. À suivre ce soir le match entre la Belgique et le Sénégal à 22h, puis dans la nuit les États-Unis qui jouent contre la Bosnie-Herzégovine. Belle soirée à notre écoute.

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2: Bonsoir à tous. Deux feux de forêt en cours dans le sud de la France. Un incendie s'est déclaré dans l'Aude, à la frontière avec l'Hérault, à deux départements concernés par la vigilance rouge feu de forêt. Le sinistre a pris à une trentaine de kilomètres de Narbonne. 600 hectares auraient déjà brûlé. Dans le Var, un autre feu de végétation en cours. Le département est en vigilance orange ici. Les flammes ont pris autour de Fréjus. Des campings ont été évacués. Des canadaires et des hélicoptères bombardiers d'eau sont mobilisés. La France qui fait face à la sécheresse après la vague de forte chaleur. 94 départements sont en vigilance ou en alerte selon un dernier décompte. Des arrêtés préfectoraux ont été pris dans plus de 80 départements pour limiter certains usages de l'eau potable et économiser la ressource. Dans l'actualité aussi, la dernière loi de programmation militaire validée par l'Assemblée nationale, à 436 milliards d'euros alloués jusqu'en 2030. C'est à 36 milliards de plus que ce qui était prévu en 2023. Une façon de soutenir le développement militaire tricolore dans ces périodes de tension sur la scène internationale. Au Moyen-Orient d'ailleurs, les nouvelles discussions entre les États-Unis et l'Iran saluées par Donald Trump, elles ont eu lieu au Qatar par le biais de médiateurs. Ces pourparlers visent à apaiser les tensions après des échanges de tirs entre les deux pays. Le nombre de millionnaires en hausse en France, 35 000 millionnaires de plus en un an, selon le dernier rapport d'UBS, une banque suisse publiée hier. La France figure ainsi parmi les pays les plus riches d'Europe, même si le nombre de ces ultra-riches a moins progressé que dans certains pays d'Europe de l'Est, comme en Lettonie ou en Hongrie. Les marchés financiers permettent aux plus riches de s'enrichir plus rapidement, pointe le rapport. Enfin le foot, l'Angleterre qualifiée en 8e de finale du Mondial, victoire des Anglais 2-1 contre la République démocratique du Congo. Le Mexique s'est aussi qualifié en battant l'Équateur 2-0. À suivre ce soir le match entre la Belgique et le Sénégal à 22h, puis dans la nuit les États-Unis qui jouent contre la Bosnie-Herzégovine. Belle soirée à notre écoute.
1: Merci.

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1: Bonsoir à tous. Les feux de forêt de retour dans le sud de la France avec la sécheresse. Un incendie s'est déclaré dans l'Aude à la frontière avec l'Hérault, deux départements concernés par la vigilance rouge. Feux de forêt, 700 hectares auraient déjà brûlé dans le secteur de Beaufort. Dans le Var, un feu de végétation contraint également à protéger plus de 2000 personnes autour de Fréjus. Des campings ont été évacués sur place. La France qui fait face à la sécheresse après la vague d'intense chaleur. 94 départements sont en vigilance ou en alerte selon un dernier décompte. Des arrêtés préfectoraux ont été pris dans plus de 80 départements pour limiter notamment certains usages de l'eau potable et économiser la ressource. La politique et la présidentielle, Marine Le Pen ne fera pas campagne avec un bracelet électronique. La chef de file du RN l'a annoncé sur LCI. Quand on est un candidat à la présidentielle, il faut être totalement libre de ses mouvements. Et ce n'est pas le cas si vous êtes porteur d'un bracelet électronique, a expliqué Marine Le Pen. De son côté, Laurent Wauquiez tend la main à Édouard Philippe. Je crois qu'Édouard Philippe peut incarner l'ordre et le sérieux permettant de redresser la France, a expliqué le chef de la région, Auvergne-Rhône-Alpes, à nos confrères du Figaro. Le patron des Républicains estime que Bruno Retailleau doit se retirer si sa candidature ne décolle pas dans les sondages. La dernière loi de programmation militaire validée par l'Assemblée nationale, à 436 milliards d'euros alloués jusqu'en 2030, c'est 36 milliards de plus que ce qui était prévu en 2023. Le budget militaire annuel passera ainsi à 2,5% du PIB français. Au Venezuela, le bilan s'alourdit après les deux séismes dévastateurs. Les autorités locales évoquent 2295 victimes, plus de 11 000 blessés. 50 000 personnes sont toujours portées disparues. L'ONU demande la mobilisation de 50 millions de dollars pour pallier aux pénuries alimentaires. Enfin, le Sénégal, qualifié en 8e de la Coupe du monde de football après avoir battu la Belgique, les Anglais se sont aussi qualifiés face à la RDC, victoire 2-1. Ils rejoignent les Mexicains en 8e de finale, le Mexique qui a battu l'Équateur 2-0 hier. Bonne soirée à tous.

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1: Bonsoir à tous. Les feux de forêt de retour dans le sud de la France avec la sécheresse. Un incendie s'est déclaré dans l'Aude à la frontière avec l'Hérault, à deux départements concernés par la vigilance rouge. Feux de forêt, 700 hectares auraient déjà brûlé dans le secteur de Beaufort. Dans le Var, un feu de végétation contraint également à protéger plus de 2000 personnes autour de Fréjus. Des campings ont été évacués sur place. La France qui fait face à la sécheresse après la vague d'intense chaleur. 94 départements sont en vigilance ou en alerte selon un dernier décompte. Des arrêtés préfectoraux ont été pris dans plus de 80 départements pour limiter notamment certains usages de l'eau potable et économiser la ressource. La politique et la présidentielle, Marine Le Pen ne fera pas campagne avec un bracelet électronique. La chef de file du RN l'a annoncé sur LCI. Quand on est un candidat à la présidentielle, il faut être totalement libre de ses mouvements. Et ce n'est pas le cas si vous êtes porteur d'un bracelet électronique, a expliqué Marine Le Pen. De son côté, Laurent Wauquiez tend la main à Édouard Philippe. Je crois qu'Édouard Philippe peut incarner l'ordre et le sérieux permettant de redresser la France, a expliqué le chef de la région, Auvergne-Rhône-Alpes, à nos confrères du Figaro. Le patron des Républicains estime que Bruno Retailleau doit se retirer si sa candidature ne décolle pas dans les sondages. La dernière loi de programmation militaire validée par l'Assemblée nationale, à 436 milliards d'euros alloués jusqu'en 2030, c'est 36 milliards de plus que ce qui était prévu en 2023. Le budget militaire annuel passera ainsi à 2,5% du PIB français. Au Venezuela, le bilan s'alourdit après les deux séismes dévastateurs. Les autorités locales évoquent 2 295 victimes, plus de 11 000 blessés. 50 000 personnes sont toujours portées disparues. L'ONU demande la mobilisation de 50 millions de dollars pour pallier aux pénuries alimentaires. Enfin, le Sénégal, qualifié en 8e de la Coupe du monde de football après avoir battu la Belgique. Les Anglais se sont aussi qualifiés face à la RDC, victoire 2-1. Ils rejoignent les Mexicains en 8e de finale. Le Mexique qui a battu l'Équateur 2-0 hier. Bonne soirée à tous.

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1: Bonsoir à tous. Les feux de forêt de retour dans le sud de la France avec la sécheresse. Un incendie s'est déclaré dans l'Aude à la frontière avec l'Hérault, deux départements concernés par la vigilance rouge feux de forêt. 700 hectares auraient déjà brûlé dans le secteur de Beaufort. Dans le Var, un feu de végétation contraint également à protéger plus de 2000 personnes autour de Fréjus. Des campings ont été évacués sur place. La France qui fait face à la sécheresse après la vague d'intense chaleur. 94 départements sont en vigilance ou en alerte selon un dernier décompte. Des arrêtés préfectoraux ont été pris dans plus de 80 départements pour limiter notamment certains usages de l'eau potable et économiser la ressource. La politique et la présidentielle, Marine Le Pen ne fera pas campagne avec un bracelet électronique. La chef de file du RN l'a annoncé sur LCI. Quand on est un candidat à la présidentielle, il faut être totalement libre de ses mouvements. Et ce n'est pas le cas si vous êtes porteur d'un bracelet électronique, a expliqué Marine Le Pen. De son côté, Laurent Wauquiez tend la main à Édouard Philippe. Je crois qu'Édouard Philippe peut incarner l'ordre et le sérieux permettant de redresser la France, a expliqué le chef de la région Auvergne-Rhône-Alpes à nos confrères du Figaro. Le patron des Républicains estime que Bruno Retailleau doit se retirer si sa candidature ne décolle pas dans les sondages. La dernière loi de programmation militaire validée par l'Assemblée nationale, 436 milliards d'euros alloués jusqu'en 2030, c'est 36 milliards de plus que ce qui était prévu en 2023. Le budget militaire annuel passera ainsi à 2,5% du PIB français. Au Venezuela, le bilan s'alourdit après les deux séismes dévastateurs. Les autorités locales évoquent 2295 victimes, plus de 11 000 blessés. 50 000 personnes sont toujours portées disparues. L'ONU demande la mobilisation de 50 millions de dollars pour pallier aux pénuries alimentaires. Enfin, le Sénégal, qualifié en 8e de la Coupe du monde de football après avoir battu la Belgique. Les Anglais se sont aussi qualifiés face à la RDC, victoire 2-1. Ils rejoignent les Mexicains en 8e de finale. Le Mexique qui a battu l'Équateur 2-0 hier. Bonne soirée à tous.